0: ça, nous allons passer un petit moment bien agréable. Enfin, si vous n'y voyez pas d'inconvénient, bien sûr.
1: Oui.
2: Vous permettez?
0: Qui êtes-vous?
1: Bonsoir.
0: Entrez donc un instant dans ma chambre, nous allions justement boire un peu de Porto.
1: Possède-moi.
2: Possède-moi, mais comment?
1: Possède-moi tout entière.
2: Vous dites tout entière, ça me paraît difficile.
3: Tu es vraiment un salaud, tu sais.
0: Qui êtes-vous?
1: Il y a une chose qu'il faut que je te demande. Ne le raconte à personne, surtout.
2: Mais non, bien entendu. Jamais je n'en parlerai. Comptez sur moi, c'est juré.
3: Avez-vous vu les tatouages qu'ils ont?
4: Parlez.
5: Aujourd'hui, je vous parlerai de l'estomac.
6: Je crois avoir pu identifier quelques sons très significatifs. À mon avis, ils proviennent d'une langue très ancienne dont les mots représentent l'expression pure et simple du subconscient.
0: Qui êtes-vous? Qui êtes-vous?
7: Quoi? T'es pas content?

0: passe-t-il, Joanna? Dis-moi.
1: Dites, c'était quoi ce bain de vapeur?
2: Certains prétendent qu'il s'agirait d'actes de cannibalisme. Qu'en dites-vous?
3: Si vous voulez, le professeur Stafford vous l'expliquerait mieux.
4: Qui vous a raconté des histoires pareilles?
1: Oui, c'est ça, vous me faites marcher.
5: La réalité terrestre se diffère de l'au-delà.
6: Ne vous inquiétez pas, c'est terminé.
7: Puis-je le plus important, c'est cette présence qui m'envahit.
3: Mais qu'en dites-vous?
5: Expression pure et simple du subconscient.
3: Une journaliste doit toujours s'informer.
1: Pas du tout.
7: À mon tour de vous souhaiter bonne
8: Merci,
7: chance.
8: Merci, professeur.
9: Qu'est-ce que c'est que ça?
10: Mais enfin, mais qu'est-ce qui vous prend?
11: Bon sang, qu'est-ce qu'on fait ici?
12: Oui, c'est Dan.
11: Il faut rentrer tout de suite à la maison. Vite, allons-y.
3: Je trouve ça curieux.
4: Et dites-moi pourquoi.
5: Je crois avoir pu identifier quelques sons très significatifs.
13: Jusqu'à présent, toutes ces informations sont restées secrètes.
4: Vous la fermez?
14: Ah, parce que vous me tutoyez encore.
10: Allez-vous-en!
15: Viens avec moi, t'as compris, Hermie? Taxi!
11: Il sera ainsi en permanence sous mon entière domination.
16: Je suis le serpent à plumes.
11: Et bien sûr, c'est ça. Ce que vous dites est absolument incroyable.
16: Numéro 2.
17: J'ai besoin que vous récupériez vos forces.
0: Il n'y a que toi qui peux faire quelque chose.
18: Ce pauvre Santo se fait des illusions. Il croit avoir gagné la partie, mais il ignore tout du piège terrible que nous allons lui tendre.
17: Un jugement tout à fait superficiel.
5: Possède-moi.
19: Et faites exécuter cette Madame Mendes.
1: D'accord. Il ne reste plus que la contrainte physique, mais je refuse la violence.
17: Oui, j'espère bien qu'ils l'épargneront.
20: Pendant votre séjour à Washington, le phénomène s'est développé considérablement. Nous pensons que la cause est probablement due à la trop grande absorption des acides aminés contenus dans le liquide où il se trouve immergé, mais l'équilibre du dosage est maintenant rétabli.
11: Un être au pouvoir extraordinaire va se développer au sein de cette cellule.
1: Oui, oui, immédiatement.
13: Dernier souvenir visuel.
10: Mais enfin, mais qu'est-ce qui vous prend? Vous ne vous en rappelez plus?
11: Attends une minute. Oh, c'est ça, Mornia.
13: C'est celui d'une vague faite d'un liquide vert. Qui était un liquide radioactif. Toxicité assurée.
17: Personne n'a pu l'aider. Car nous aussi, nous devions nous défendre. J'ai bien peur.
4: Vous ne voulez pas aller à son secours?
17: C'est trop tard.
11: J'aimerais que vous répondiez à ma question. Comment y croyez-vous?
5: Ce mot, par exemple, veut dire la Terre. Et celui-là exprime l'univers. Quant à cet autre, il signifie la force.
4: Votre information, ce serait plutôt un tuyau crevé.
5: De nombreux animaux dits supérieurs protègent leur territoire de chasse et leur source de nourriture. Et peut-être sont-ils suffisamment intelligents aussi pour comprendre que l'homme est l'ennemi par excellence.
21: Comprendre le vrai mystère de la mort cette nuit? Mais... Allô?

0: c'est ce que vous aurez à faire.
1: Et vous allez apaiser maintenant votre soif de vampire avec le sang des êtres humains. Comme depuis la nuit des temps, nous le faisons tous. Nous qui sommes arrêtés au milieu de cet étrange pont suspendu, situé entre la fin de la vie et le commencement de la mort.
2: J'étais mort. Je vais me réincarner.

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Les Angles envahissent l'Angleterre. Pendant que les Visigoths visigotent, d'autres envahisseurs qui ont longtemps menacé la Gaule sur sa côte ouest, les Saxons, se ruent sur la Grande-Bretagne, qui porte alors le nom de Bretagne, alors que les Romains s'en sont retirés. Les Saxons ont débarqué avec d'autres Germains, les Angles, qui vont donner leur nom à l'Angleterre. Ils s'installent partout dans la grande île, au point que les autochtones bretons s'enfuient par la mer et accostent en Armorique, région à laquelle, à leur tour, ils lèguent leur nom, la Bretagne ou Petite-Bretagne. Leur migration, commencée au milieu du 5e siècle, devient massive au début du 6e siècle. La limite de cette Bretagne d'alors va de Dol à Vannes. Les immigrants apportent avec eux leur culture, ainsi que la langue celtique.

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Voilà, on va se positionner en position à genoux. Mettez les deux genoux au sol. Voilà, on garde son buste bien droit. Vous positionnez la jambe droite sur le côté. Voilà, on pose la main gauche au sol et la main droite sur la taille.

Oh là là, vous n'êtes pas beaucoup soignée dans l'année, madame. C'est un conseil que je vous donne. Vous devriez vous soigner beaucoup plus souvent dans l'année. Vous avez assez bien le point noir. Enfin, ne vous tracassez pas, nous allons arranger ça.

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Une femme doit toujours être belle. Elle ne doit pas penser au petit bourrelet qu'elle a pris à la suite des dîners de chasse, etc. en hiver. Elle doit se soigner toute l'année. Alors pour ça, nous pouvons lui faire des massages, nous pouvons lui faire faire de la gymnastique, nous pouvons lui faire faire de l'oxygénation afin de la faire maigrir naturellement.

Pour l'impossible, ça sera juste un peu plus long. Vous aussi, vous avez dressé autour de vous les barrières des rêves impossibles, de ces limites qu'on se fixe et qui finissent par nous restreindre à l'image rabougrie que nous avons de nous-mêmes, de ces petits renoncements à mieux que nous nous imposons bêtement, par crainte, par fainéantise ou par manque de confiance. Longtemps, j'ai porté le poids de ces « ça n'est pas pour moi, c'est comme ça, faut que j'accepte ». Et puis un beau jour, la lumière a jailli. J'ai fait l'éventail de mes ressources immédiatement disponibles, comme le ferait un naufragé sur une île déserte. Moi, j'avais du temps, l'envie d'écrire et l'amour des autres. Et tu sais quoi? Cela a suffi à me donner l'impulsion pour faire ce putain de premier pas vers autre chose. De différent, de plus grand, de plus moi dans toutes mes dimensions. Et l'impossible est soudainement devenu possible. Impossible est devenu impossible. Attention, ça n'a pas été simple, hein. Je ne vous vends pas de la magie. Pas simple, mais riche de son mouvement, ça oui. Alors je vous souhaite de dépasser vos impossibles pour aller vers la réalisation de vos rêves, de tous vos rêves. C'est le premier pas qui coûte le plus. Avec toute ma tendresse, Mick Chercheur d'Or.

0: La révolution est comme une bicyclette. Quand elle n'avance pas, elle tombe.
1: Eddie Merckx.
2: Non, Che Guevara.

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0: Envie de changer d'horizon en restant au bord de la Méditerranée? Prenez donc la destination de Sète et de sa fiesta, anciennement Fiesta Latina, créée en 1997 par José Bell, qui en est toujours le directeur artistique bénévole. Organisée par l'association Métissette, composée d'une vingtaine de bénévoles et de deux salariés, Fiesta à Sète se déploie sur 2 semaines, proposant au public un tour du monde musical. Retrouvons Leïla Coupe, qui s'occupe de la communication et de la programmation du festival. Et c'est sur Radioactive 100 FM. Je suis avec la responsable du pôle presse, d'après ce que j'ai lu dans le dossier de presse, Leïla Coupe, de Fiesta à Sète, qui va nous parler du festival. Bonsoir Leïla.
1: Bonsoir.
0: Le Fiesta 7, ça commence le 18 juillet, ça finit le 3
1: Exactement.
0: Août, quelque chose comme ça.
1: Tout à fait.
0: Voilà. Et ça se passe comment? Pouvez-vous nous en parler un peu plus? Parce qu'il y a beaucoup, beaucoup de choses très intéressantes dans ce festival.
1: Exactement. Mais justement, beaucoup de choses. Voilà. Donc là, c'est la 29e édition cette année-là. Donc, avant de fêter les 30 ans l'année prochaine, on espère si tout va bien. Traditionnellement, on disait souvent festival de musique du monde. Alors moi, je trouve que c'est un petit peu réducteur en tant que programmatrice aussi de festival. Je dis plutôt les musiques d'ailleurs, parce que les musiques du monde, enfin, toutes les musiques sont du monde par définition. Des musiques d'ailleurs et puis des musiques vivantes en perpétuelle évolution. Côté musique du monde, a un côté un petit peu parfois figé. Souvent, on pense à un côté folklore, à un côté plus traditionnel. Alors que là, quand on égrène la programmation qu'on va voir ensemble, justement, on va se rendre compte qu'on est vraiment sur des esthétiques en perpétuelle évolution, qui se nourrissent du passé, justement, mais qui apportent beaucoup de choses actuelles et qui font toutes ces richesses, justement, de ces musiques d'ailleurs. Donc, 15 jours de festival, vous l'avez dit, avec 12 soirées musicales. On peut dessiner 2 grands axes, on va dire, pour les gens qui ne connaîtraient pas ce festival. Une première semaine d'actions culturelles et de concerts gratuits pour les publics. On a vraiment la volonté, depuis la création du festival qui a été créé par une asso, de rester accessible au plus grand nombre. Donc cette semaine est très importante pour nous, même si c'est pas toujours la partie la plus médiatisée, avec des concerts qui se passent dans différents lieux à Sète, mais aussi dans des lieux autour de Sète, comme la ville de Poussin, avec qui on est partenaire depuis plus de 25 ans et où a lieu l'ouverture tous les ans. Voilà, c'est des concerts gratuits qui se placent au centre du village, donc ça se veut comme des grandes fêtes populaires, avec 2 groupes programmés tous les soirs. Et ensuite, la seconde semaine, on a évidemment, lieu emblématique que tout le monde connaît, ou beaucoup connaissent en tout cas, c'est 6 soirs consécutifs, avec des soirées doubles thématiques tous les soirs au Théâtre de la Mer à Sète.
0: Et c'est une volonté du festival de garder ce côté fête populaire, mais en même temps d'ouvrir à des esthétiques qui viennent du monde entier, à un public qui est plus ouvert et plus large.
1: Oui, tout à fait. Et puis surtout, comme on dit, fête populaire, c'est pas toujours non plus, on a toujours ces connotations des bals avec... une musique, peu importe, on va dire, alors que là, l'idée, c'est qu'on peut travailler qualitativement des grands moments de rassemblement populaire, on pense. Voilà, justement.
0: Et donc, au niveau de la programmation, la première semaine, vous nous proposez
1: alors,
0: quoi?
1: La première semaine, on commence à Poussin, donc, comme je disais, donc, une commune qui est juste à côté de Sète, avec 2 groupes régionaux, mais avec toujours esthétique musique du monde, avec Rafu et Ketengo, qui sont 2 formations régionales qu'on a repérées depuis quelques temps et qui correspondent totalement aux valeurs du festival, musique festive, très chaude. Alors, on dit de Montpellier parce qu'ils sont basés à Montpellier, mais avec des gens d'origines différentes, Colombie et autres. Donc, 2 jolies formations pour faire la fête, justement, à Poussin le 18 juillet. Ensuite, le 19 juillet, on rejoindra un lieu qui est assez connu des Sétois et aussi des Montpelliérains, qui est le dancing, voilà. Et là, on travaillera sur des esthétiques plutôt DJ set, parce que l'idée, c'est toucher aussi le plus grand public, un public parfois un peu plus jeune, avec les DJ sets qui parlent aussi beaucoup autour des musiques arabes avec le label Sibaphone. On aura des soirées à la plage de la Ola avec des DJ sets aussi, on appelle ces soirées Sono Mondial. Et alors là, il y a une flopée de DJ que je vais pas tous vous citer, parce que ça va trop long et pouvez vous retrouver
0: mais
1: le programme complet sur le site.
0: Très joli plateau. Donc, carte blanche à Eventy Sweet Witness, excellent label.
1: Exactement.
0: Et la présence
1: voilà,
0: de David
1: beau
0: Walters
1: label,
0: et Bonbon Voodoo, Merci.
1: Exactement, voilà, un DJ set qui sont plutôt des artistes d'habitude qu'on voit en formation live, mais qui, comme beaucoup d'artistes, développent maintenant ce côté DJ à la Ola sur la plage. Donc ça, on est super content. Et on finira les soirées gratuites le 26 juillet avec Radio Pays d'Hérault Sound System, qui est une radio associative régionale, Radio Pays d'Hérault. Et pour fêter leurs 40 ans, on trouvait que c'était chouette de leur offrir une carte blanche où ça sera ben, justement les animateurs de cette radio, qui chacun avec leur style viendront présenter leur sélection autour de la grande famille de la sono mondiale, là aussi, voilà. Donc ça, c'est vraiment les 6 soirées gratuites. Et j'ai oublié, pardon, excusez-moi, mon
0: Oui,
1: Dieu,
0: et
1: le
0: un
1: grand
0: groupe qui me
1: ensemble
0: tient à cœur
1: Philos.
0: en plus, le grand
1: Tout
0: ensemble
1: à fait,
0: Philos,
1: ouais.
0: que j'ai
1: Et oui,
0: découvert
1: que vous
0: récemment.
1: connaissez, je crois.
0: Oui, j'espère bien les rencontrer.
1: Puis là, en plus, dans ce cadre magique de la médiathèque, c'est des soirées beaucoup plus intimes, forcément. On n'est pas sur des jauges comme le Théâtre de la Mer. Mais justement, là, c'est une formation qui ira parfaitement avec ce son méditerranéen, ce mélange de tradition et en même temps son très actuel à la fois. Ça collera parfaitement au lieu. Voilà. Donc, jolie soirée avec le grand ensemble Philos, effectivement, à la médiathèque le 21 juillet.
0: Donc ça, c'est tout en entrée libre.
1: Deuxième phase, le Théâtre de la Mer. C'est un magnifique amphithéâtre, ancien Fort Vauban, ouvert sur la mer. Voilà, le fond de la scène, en fait, quand on voit les artistes, on voit la mer. Et ça, c'est vraiment une sensation magique. Je ne sais pas si vous y avez déjà été, vous, personnellement, j'imagine que oui, mais le lieu, il est magique. Voilà. Sète reste le port d'attache du festival. Et pendant 6 soirs consécutifs, on voyage tous les soirs sur une destination différente. Donc là, on va partir au Brésil le premier soir, au Mali le second, le troisième, on sera plutôt aux États-Unis avec une soirée autour du blues. Le quatrième soir, là, c'est plutôt Angleterre-Pays-Bas autour de la soul actuelle. Le cinquième soir, Mali aussi avec notre ami Balaké Sissoko, mais aussi la Tunisie avec Dafer Youssef. Et on finit avec le côté latino du festival, qui nous est très très cher et en plus par superstition, on se doit de faire une soirée latine et je vais vous expliquer pourquoi. Et donc le dernier soir, ça sera Cuba et le Mexique, parce qu'il ne faut pas oublier que le festival, quand il est né en 1997, s'appelait Fiesta Latina et non pas Fiesta 7, et les premières éditions étaient exclusivement autour de la musique cubaine en priorité et musique latine en général. Voilà, donc c'est pour ça que je vous dis, c'est un peu notre Madeleine de Proust, et tous les ans, on est heureux de retrouver Cuba et le continent sud-américain.

0: C'était Son Rompe Pera, Foss, qui fait bien entendu partie des artistes programmés dont Leïla Koupe va immédiatement nous parler. Où ça ? Sur Radioactive, 100 FM. Le premier soir, vous nous emmenez au Brésil avec...
1: Voilà, Brésil avec Roger. Voilà, Roger qui est un grand adorateur de la musique populaire brésilienne, très grand guitariste, qui ouvrira la soirée avant d'accueillir Gilson. Alors eux, c'est pareil, très très rare en France, première date dans le sud. Ce sont les enfants et petits-enfants de Gilberto Gil.
0: Ensuite, on part en Afrique.
1: Oui, Afrique avec Afro Queen, soirée 100% féminine. Nana Benz du Togo, musique assez intrigante quand on ne les connaît pas. Elles définissent leur son comme le digital vaudou électroféministe. Et c'est une espèce de trance urbaine autour des musiques effectivement du Togo à découvrir sur scène. Moi, ça a été un de mes coups de cœur pour... Ensuite, arriver avec la grande malienne Fatoumata Diawara. Bah, je ne sais plus si c'est la peine de la présenter. Hein. Je veux dire, en plus d'avoir fait sa dernière tournée avec Mathieu Chédid, elle était déjà très implantée sur la scène des musiques du monde. Et puis là, elle revient avec un nouvel album qui sort chez Nos Formats, qui est magnifique. Très solaire, très beau son, 100% authentique. Elle a une pluralité dans sa musique, dans ses origines, qui fait que c'est un son vraiment unique et singulier. Et sera aussi une belle soirée Afro Queen, effectivement, le jeudi 30 juillet.
0: Ensuite, on va partir aux États-Unis.
1: Exactement. Alors là, on appelait cette soirée Blues Heritage. Alors là, vraiment contente de cette soirée, parce que ça faisait 3 ans que j'essayais d'avoir Robert Filmier, qui n'est pas tout jeune. Et justement, je me disais, il faut vraiment qu'on arrive à le faire, parce qu'il a un son extraordinaire, quoi. Vraiment.
0: Ah oui, une voix extraordinaire et un son extraordinaire.
1: Et voilà,
0: et
1: exactement.
0: Il
1: et on se disait, on se doit de le faire. Et dans un second temps, là aussi, je trouve que l'articulation fonctionnait bien. On a mis Fantastic Negrito. Pareil, un charisme assez impressionnant, un destin digne d'un roman. On ne va pas rentrer dans sa vie parce qu'alors lui aussi, il a connu les pires galères avant d'exploser. Et quand je lisais des textes sur lui, il disait qu'il adorait Prince. Et je trouve que d'ailleurs, on le ressent dans sa musique. Voilà,
0: oui, ce genre de... Le grain de folie. Il a un peu le grain de folie de Prince dans Fantastic Negrito.
1: Ouais, le 1er août. Eh bien, on continue. Alors là, après le blues, on reste sur la black music. Version plus sous les grooves, on va dire un peu plus enveloppante. Sont aussi assez modernes, hein, avec Omar, le grand Omar, le grand londonien, et Michel David et The True Tones en deuxième, un second temps. Et c'est ce son dans la lignée des Dapkins, on l'a beaucoup connu avec Sharon Jones à l'époque, et ben, on est tout à fait là-dessus. C'est une musique un peu vintage, chaude, très très groovy.
0: On part en Orient le 2 août.
1: Oui,
0: avec
1: voilà,
0: Dafer
1: on continue
0: Youssef.
1: La programmation sans frontières. Ouais, on continue là, donc on passe sur notre autre registre. Alors là, par contre, on sera plus sur l'énergie soul et le côté danse. Hein. On va être plutôt dans le côté moment précieux.
0: Ce sera le moment zen.
1: Avec Balaké Sissoko, donc, et Pierce Faccini.

0: fois comme Chucho Valdés, par exemple. Et on terminera avec Sonron Pepera, la cumbia mexicaine qu'on n'a jamais accueillie parce qu'on a fait cumbia colombienne, vénézuélienne et autres pays. Et alors là, c'est pareil, c'est assez délirant parce que des jeunes mecs issus du côté ska et punk à l'origine, donc une énergie assez hallucinante qu'on a eue l'année dernière avec Chico Trujillo. Et ça a été une soirée qui a été tellement explosive, on s'est dit qu'on allait reprendre un peu ce schéma, mais qu'on allait changer de cumbia et qu'on va vers le Mexique. Pour le final, le 3 août, et on sera tous épuisés, mais heureux.
1: Alors, bon, il n'y a pas que des concerts, et vous, il y a plein de petites choses à droite, à gauche, on peut faire plein de choses. Alors, il y a des expos, il y a des ateliers pour les enfants aussi.
0: Tout à fait. Qui travaillent sur les affiches du festival, qui sont très colorées, ça leur plaît très souvent, ça les inspire et ils font un travail de reproduction magnifique qu'on expose dans le cadre du Théâtre de la Mer, d'ailleurs, après.
1: Voilà, il y a la Virginie Morgan et la petite épicerie qui s'exposent aussi, la petite épicerie du Miam.
0: Le Miam, c'est le Musée international des arts modestes créé par Hervé Di Rosa il y a... maintenant j'allais dire peut-être bientôt une trentaine d'années aussi, hein, il me semble. Et c'est un musée, si on ne le connaît pas, il ne faut pas le louper parce que c'est. Ben justement, je ne veux pas trop dire non plus. C'est autour des arts modestes avec beaucoup de choses qui parlent à toutes les générations.
1: Et à la salle Tarbourièche, il y a une exposition à partir du 29 juillet au 3 août qui s'appelle Synesthésie, hein, avec des artistes sud-américains et sud-américaines.
0: Des Colombiens, des Mexicains, Pérou, je crois qu'on a, il me semble qu'on a 4 artistes latino-américains, je crois ne pas oublier.
1: Un festival multidisciplinaire qui finit aussi avec 3 séances ciné entre le 23 et le 28 juillet. Donc les artistes exposés, ce sera Marta Arango, Cecilia Rivera Vera, Nini Villegas et Moises Espinoza Urbano. Les trois films qui seront projetés, ce sera le 23 juillet Yelin, le 27 juillet Soul Kids et le 28 juillet D'où vient le vent. Donc merci à l'association Métissette qui organise ce festival depuis maintenant 29 ans. Et j'espère que vous aurez une belle 30e édition après cette magnifique 29e.
0: Eh bien, on espère aussi. Merci pour tout et merci de prêcher la bonne parole. Alors,
1: merci, Leïla. C'était un coup de projecteur sur Fiesta à 7 qui se déroule du 18 juillet au 3 août à 7, bien entendu. Et c'est sur Radioactive 100 FM.
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commence à en avoir plein le cul de vos grands airs, là. Faut arrêter de me parler comme ça, hein. Pas parce que vous arrivez de Paris avec vos diplômes qu'il faut vous croire le roi du monde, hein. Ça va. Vous avez autre chose à me dire ?

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0: Enfin, je travaille. Pourquoi je réussis pas à vivre avec le produit de mon travail? C'est quand même un truc qui est très étonnant. Ça fait 15-20 ans qu'on a un système où les riches deviennent de plus en plus riches et les pauvres deviennent de plus en plus pauvres. C'est complètement inacceptable. On est dans un système qui est monstrueux aujourd'hui. Et qu'est-ce qu'ils font du fric? C'est ça la vraie question. Ils nous piquent du pognon. La première des choses qu'on devrait demander les Français, c'est un audit des dépenses de l'État. Mais qu'est-ce que vous faites de notre...
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0: Il y a beaucoup de Français qui ont peur en ce moment de ça, parce que, regardez, l'immigration ne cesse d'augmenter.
1: Oui.
0: Donc ça, c'est le nombre de titres de séjour délivrés par la France dans tous les domaines, que ce soit étudiant, économique,
1: famille. Qu'ils n'aillent pas voir les autres, qu'ils restent chez nous, les pauvres.
0: Comment ça?
1: Les Français ont tendance à voyager.
0: Ouais.
1: Et ils crachent sur les étrangers. Ah, vous m'étonnez, monsieur.
0: Ils voyagent, mais ils reviennent, non? Ou alors il y a une grosse diaspora étrangère de Français?
1: Certainement.
0: Oui, ils partent.
1: Oh, ils vont se promener, ils adorent voir les autres.
0: Ouais.
1: Pour se faire briller ailleurs.

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3: Bonjour, les ondes américaines, Totally 80s. Et aujourd'hui, à l'instar de bien des radios d'outre-Atlantique, nous nous plongeons dans une période bien définie, les années 80. Les années 80 pour tout ce qu'elles véhiculent de souvenirs, de nostalgie ou d'imaginaire dans les esprits d'une partie des auditeurs.
4: Tonight it's going to be clear with a low 74. Tomorrow very hot, very sunny, good suntan weather. You better believe high 96. Southerly winds at 9 miles per hour. Humidity 55%. It's 79.
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0: Watch Me Bleed, c'était Tears for Fears. Bien qu'inventé en 1979, c'est dans les années 80 qu'un petit appareil portatif, pourvu d'un casque audio, connut ses plus belles heures. Initialement, dans ce Walkman, on insérait une cassette sur laquelle l'heureux possesseur de l'appareil avait rigoureusement sélectionné 60 ou 90 minutes de musique. Une heure à 1h30 de musique, souvent écoutée en boucle, au point d'en connaître presque tous les accords, les temps forts et les pauses. On était encore loin de la musique proposée à l'infini via des plateformes de streaming, loin des algorithmes qui pensent savoir à notre place ce que l'on veut écouter et loin des pubs qui nous rappellent que rien n'est jamais gratuit en ce bas monde. Sur la cassette du Walkman, rien de tout ça, juste ce qui avait été dûment choisi par son utilisateur. Logique donc que 40 ans plus tard, la plupart de ceux qui ont eu en main et sur les oreilles un de ces appareils se souviennent encore de ces musiques qu'ils ont écoutées à l'époque. Rapidement, grâce à une nouvelle invention, la cassette du Walkman néanmoins fut remplacée par un compact disque. Pas plus mini que la cassette, mais avec l'avantage d'une meilleure qualité d'écoute. D'ailleurs, à la fin de l'année 82, une radio située à Denver fut la première station de radio du Colorado à jouer de la musique provenant du compact disque. Cette radio existe toujours, elle s'appelle KBCO.
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1: 1980. Dans une petite ville de Géorgie, une radio diffuse, pour la première fois, un groupe qui va vite se faire connaître. Il n'a pas encore enregistré de disque et la retransmission de la radio est celle d'une des prestations live du groupe dans un des bars de la ville. Le groupe, il s'appelle R.E.M.

En 1980, de l'autre côté du pays, une radio vit ses dernières heures avec la musique, celle qui a fait son succès pendant 15 ans. Elle est dépassée. Cette radio s'appelle KHJ et elle n'a pas eu le temps d'entendre parler de R.E.M. avant de disparaître.

0: Jody, c'était américain. KHJ incarnait la Californie au début des années 60 et 70, mais pas celle de la nouvelle décennie 80. En ces années 80, celle des chevelures bouclées et bouffantes, des pantalons un peu parachutes et des cabriolets rutilants qui roulent sur Sunset Boulevard, les radios qui dominent les ondes de la Californie du Sud mettent en valeur le son West Coast. D'ailleurs, grâce à quelques radioteurs défricheurs, ouverts et talentueux, ce son West Coast traversa l'Atlantique pour arriver sur les ondes françaises pour le plus grand bonheur de ceux qui les écoutaient. Mais ça, c'est une autre histoire.
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3: Les ondes américaines dans les années 80. Pourquoi, une quarantaine d'années après, la musique de ces années-là continue-t-elle à avoir autant de succès? En effet, cette période n'a enfanté ni Chuck Berry ni Buddy Holly, pas plus que les Stones, les Beach Boys ou Pink Floyd. Le progressive rock s'y est presque éteint, le mouvement punk s'est fait déboulonner avant de pouvoir tout renverser, comme il le promettait à la fin des 70s. Et puis, il faut reconnaître, avec un peu de cruauté gratuite, que les années 80 ont produit plus de soupe musicale que toutes les autres décennies depuis l'avènement du rock. Alors, pourquoi y revenir? Eh bien parce que, au cours de ces années de première abondance musicale, parmi les bouses, des fleurs ont réussi à éclore. Et 40 ans plus tard, on en hume encore le doux parfum.

C'était Computer Love, une chanson prémonitoire. Car en 81, ses auteurs imaginaient une rencontre sentimentale par le biais d'un ordinateur. Avant les années 80, pas mal de radios nord-américaines étaient encore des entreprises familiales. Mais de plus en plus, à la faveur de fusions et de rapprochements, des groupes médias ont acheté ces radios et leurs fréquences. Puis, en 1982, la Commission fédérale de contrôle de la diffusion a supprimé une règle anti-trafic qui obligeait les radiodiffuseurs à posséder une station pendant au moins 3 ans avant de la revendre. Lorsqu'elle a supprimé cette règle et permis aux groupes financiers d'acheter et de vendre rapidement, la situation s'est aggravée et la communauté bancaire de Wall Street s'en est mêlée. Ça a ouvert un autre jeu. C'est devenu sauvage. Acheter une station de radio est devenu plus un commerce immobilier qu'un acte artistique. Et au milieu de la décennie, le prix moyen d'une station de radio commerciale, basée à Los Angeles par exemple, oscillait entre 56 et 86 millions de dollars. La radio était devenue un business.

0: C'était l'immense Randy Newman. Quand les prix des radios se sont envolés dans les années 80, le manager général de KLOS, une radio de Los Angeles, disait alors ceci. En raison des prix payés, une pression énorme est mise sur l'entreprise, donc sur la radio, pour que son chiffre d'affaires et son résultat net remboursent rapidement la dette liée à l'achat. Ce qui rend évidemment la radio tout de suite moins sympathique. Fin de citation. Heureusement, les programmateurs de certaines radios sont inventifs et curieux, et même un peu rebelles. Et certains même laissent de la liberté à certains de leurs DJ. Et ceux-ci ont les oreilles grandes ouvertes sur la créativité musicale.
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2: Les ondes américaines Totally 80s, c'est terminé pour aujourd'hui. Comme il est impossible de résumer 10 ans de musique et 10 ans de radio en 2 heures, il y aura une suite. Le résumé n'en sera pas plus définitif, mais au moins les choix musicaux seront moins douloureux en doublant la mise. Rendez-vous donc prochainement sur cette fréquence pour une deuxième plongée dans la décennie 80 au travers du prisme de la radio FM américaine de l'époque. D'ici là et en attendant, continuons à être musicalement curieux et attentifs et longue vie à la radio. Salut !

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Il y a de ces moments dans une vie qu'on aimerait voir durer une éternité. 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

0: dino chandelle, c'est romantique.
1: Non, on leur a coupé l'électricité. Ah.
2: C'est quand qu'on sort. Les événements de ta région, racontés par ceux qui les vivent. Fred Landini, programmateur du Midi Festival, est avec nous aujourd'hui pour en parler. Le festival aura lieu du vendredi 24 juillet au dimanche 26. Salut Fred.
3: Salut, salut.
2: Est-ce que tu peux nous dresser un petit peu le tableau de cette année ? L'an dernier, on a fêté les 20 ans du festival, qui était un événement vraiment
3: intense. Avec Radioactive d'ailleurs, où il y a un super podcast sur les 20 ans avec beaucoup d'interviews. C'était vraiment génial et vraiment un super retour en tout cas de ces 20 ans qui sont très très bien passés.
2: Écoutez sur notre site internet.
3: C'est vraiment en plus un témoignage des festivaliers. Il y a des gens qui ont participé, il y a des artistes aussi interviewés. Ça montre vraiment un petit peu l'ambiance du Midi Festival. Un grand merci à Radioactive parce que c'est quelque chose de précieux pour nous en tant que témoignage. Pour comprendre l'ambiance du Midi Festival, on peut écouter ce podcast. En tout cas, cette année, on est encore sur le site archéologique d'Olbia, comme depuis maintenant 2019, pour 3 jours de concert, face à la mer, sur un site prestigieux, un site antique, établi par les Grecs à l'Antiquité.
2: Un festival qui reste éclectique, avec des groupes qui viennent de différents horizons.
3: Exactement, comme à l'origine de ce festival, beaucoup de groupes émergents, des jeunes groupes, des fois pour leur première scène, notamment en France, mais des fois pour leur première scène un peu tout court, puisqu'on a déjà eu par le passé des groupes qui débutaient quasiment chez nous et qui avaient des carrières qui se sont établies plutôt dans l'aspect indie, mais pas que. Donc là, on va avoir un petit cocktail de groupes un petit peu plus anciens, comme c'est le cas le vendredi avec Ulrika Spesek, et des jeunes groupes comme AK, justement, un groupe de Liverpool qui se fonde, Bigwilling Junior, ou encore Elias Rannenfeldt, issu de Ace Age, un groupe punk danois.
2: On n'en a jamais vraiment parlé, mais pour toi, c'est important que ça se passe en juillet. L'aspect estival, ça représente, selon toi, une dimension artistique, musicale.
3: L'aspect festif du plein air, je pense que c'est un moment très important. Le fait aussi de réunir une ambiance de vacances pour pas mal d'entre nous, même si tout le monde n'est pas en vacances. Donc une destination dans des lieux incroyables. Ça réunit, je crois, du bien-être aussi pour le public. Et d'avoir cette proposition artistique dans des lieux uniques, comme c'est le cas du site archéologique d'Olbia. Cette magie-là, je pense qu'elle est importante pour aussi proposer de très jeunes groupes. Ça nécessite beaucoup de curiosité. Et puis aussi, des fois, des choses un tout petit peu moins faciles.
2: Donc, 3 soirs du 24 au 26 juillet 2026 sont présentés pour le Midi Festival. Vendredi 24, quelle sera la programmation de ce premier jour ?
3: Donc c'est une soirée un petit peu rock, enfin quasiment rock du reste, avec en ouverture ce groupe de Liverpool, AK, qui est un groupe qui sort sur le label des Cure. Étonnant, pour ne pas dire autre chose, puisqu'on va le découvrir à l'occasion de ce festival. Bon, c'est un groupe pop, rock, avec des guitares, tout ça. On a ensuite Bigwilling Junior, donc un duo rock aussi, plutôt minimal, guitare avec une batterie très simple. Et c'est une formation qui a fait aussi les bandes-sons des défilés d'Andemelmester, qui arrive avec aussi quelque chose de très arty. Ensuite, on a Ulrika Spesek, un groupe qui a été formé en 2014, qui a eu un long break, et là qui est revenu avec un album vraiment très très beau en 2026, avec une dimension très musicale, des parties des fois qui peuvent même s'apparenter un peu au jazz, prenons les choses un petit peu dans ce sens-là. Et on finira avec Elias Rannenfeldt, qui est issu donc de ce groupe punk Ice Age, un groupe danois, très très brutal, si je puis dire. Et là, c'est un projet solo, c'est un trio qui développe une pop plutôt élégante et assez arty. Donc on est dans une dimension assez rock pour le vendredi.
2: Je te propose qu'on écoute un extrait d'Ulrika Spesek, le morceau Picto.

0: Voici pour le premier jour du Midi Festival édition 2026. On rajoute Coco Prissy pour le premier jour.
1: Musique électronique et c'est dans la Midi Box, c'est face au bar et c'est vraiment la période la plus festive de la soirée.
0: Bien sûr, dans ce festival, ce sera aussi l'occasion de profiter de différents stands.
1: C'est ça, on retrouve les commerces pour que les gens puissent satisfaire en termes de nourriture. Donc on a des food trucks, on en a trois. On a évidemment notre buvette hein, qui a tout un choix que vous pourrez découvrir avec des produits locaux aussi comme la bière de la Rade hein, qui est partenaire maintenant depuis quelques années avec nous. Et puis on retrouve des associations, la prévention aussi écologique avec la structure Explore et Préserve qui est là avec nous depuis très longtemps pour sensibiliser un certain nombre de choses, notamment sur le littoral, les plages, un stand dédié à Olbia qui explique, qui raconte et qui développe toute l'histoire du site archéologique d'Olbia. Et d'ailleurs, à ce sujet, les festivaliers peuvent aussi avoir des visites guidées les samedis et dimanches sur le site archéologique d'Olbia.
0: Parlons du deuxième jour du festival, ce sera le 25 juillet.
1: Il y aura 6 artistes ce soir-là. Il y aura Tommy Barlow, qui n'est pas encore sur l'affiche, mais qui est un artiste anglais, qui ouvrira le festival. Synth pop un peu contrarié, mais très très cool. On aura aussi Snuggles, encore un groupe danois. Voilà, cette année, on a quelques Scandinaves comme ça. Ça arrive régulièrement d'ailleurs, par période, où on a des groupes danois, néo-zélandais. Donc là, c'était un groupe plutôt rock. Vraiment très cool. On a The Man, The Meats Lab, qui est un artiste américain sur une folk un peu soul, comme on peut retrouver des fois chez Bon Iver. C'est cette même ADN. On aura aussi un artiste français issu du groupe La Femme, hein, qui a splitté récemment, en tout bien tout honneur, je crois bien, Marlon Manier, qui lui a sorti son projet solo en mars et qu'on pourra découvrir aussi sur la scène du Midi Festival. Et on finira avec un groupe anglais.

0: Belle dynamique dans ce morceau. On retrouve en effet la voix du groupe La Femme dans un registre très intéressant. On sait que l'aventure continue d'une autre manière.
1: Oui, puis c'est marrant parce qu'il est assez direct sur les réseaux sociaux. Et on a discuté justement de La Femme et du Midi Festival. Et c'était drôle, il dit on aurait dû jouer au midi. Puis on s'est dit bah oui, mais ça n'a jamais été le bon moment en fait, malheureusement, pour avoir La Femme au Midi Festival. On est très très content de voir son projet solo Marlon Manier qui est suivi. Tout le monde attend un petit peu ses prestations live qui sont toujours assez étonnantes. J'étais un showman.
0: Je trouve ça très positif au Midi Festival d'avoir des énergies musicales très différentes comme ça tout au cours d'une soirée. C'est quelque chose qui est important pour toi de représenter différents styles de cette manière?
1: Oui, et je dirais que si je pouvais aller plus loin, je le ferais parce que j'ai toujours considéré une programmation comme une journée qui se développe avec des moments où on a envie d'écouter tel style de musique, le matin, l'après-midi, la fin de journée, le soir, la nuit. Donc effectivement, moi, je suis un fervent supporter des différents styles de musique, même si on peut toujours retrouver une patte de la programmation, en tous les cas un sens esthétique ou émotionnel. Pour moi, c'est important d'avoir beaucoup, beaucoup de styles. C'est pas très constructif quand les gens disent « j'aime de tout ». Moi, j'aime bien que les moments soient différents, en tout cas à l'écoute.
0: Parlons du troisième jour, ça y est.
1: C'est déjà fini.
0: C'est déjà fini. Donc le 26 juillet, le dimanche, quels seront les groupes présentés?
1: Alors, on commencera avec un groupe anglais qui s'appelle Little Granddad. Ce sont deux frères qui développent une pop plutôt classique avec beaucoup de guitare et très, très envoûtante. Voilà, c'est des projets au tout début. Je vous conseille vraiment de venir voir ces groupes au Midi Festival. Et c'est pas parce que c'est le Midi Festival, mais vraiment chaque année, on a des groupes qui débutent et qui débutent vraiment en force, quoi, avec des projets vraiment très ambitieux. Donc, ça va être le cas de Little Granddad. On va retrouver aussi un artiste qu'on a découvert en 2016 au Midi Festival. C'est Lauren Oder. Donc, c'est un retour. C'est son nouveau projet, c'est chez XL Records. Voilà, c'est des labels très très solides anglais qui proposent cette sortie-là. On va retrouver aussi un groupe très très jeune, Mill Rabbits, qu'on peut même imaginer un petit peu quand on avait fait Black Country New Road en 2019. Ce genre de groupe très énergique avec beaucoup de musiciens sur scène et un niveau technique très très développé et aussi une implication forte. Voilà, c'est cette jeune génération qui arrive à développer un rock très actuel et très engagé aussi, c'est vraiment le cas. On va avoir de la pop de Giorgio Poi, une pop italienne qui est vraiment la sensation dingue de tous les groupes pop français, même Phoenix ne jure que par Giorgio Poi. Donc ça va être un moment assez romantique, en tout cas pour le dimanche, ça va très bien marcher. Et on finira avec Alexis Taylor de Hot Chip, qui a son projet solo qui vient de sortir, un très très bel album, d'ailleurs assez doux hein, pour l'occasion. Hot Chip, c'est vraiment l'élégance, ouais, c'est la musique électronique, et donc c'est la voix d'Hot Chip avec Alexis Taylor.
0: Tout de suite sur Radioactive avec le morceau Out of Phase.

0: C'était Alexis Taylor, donc la programmation du troisième jour de ce midi festival. Donc on rappelle du 24 au 26 juillet sur le site Olbia à hier. Retrouvez toutes les informations sur le site midi-festival.com. On retrouve aussi sur tous les réseaux sociaux. Il y a aussi une playlist, je tiens à le mentionner, qu'on retrouve sur Spotify spécial Midi Festival, si vous voulez en apprendre davantage sur tous les groupes qui seront présentés.
1: On peut retrouver aussi d'autres playlists, celle du Super Monday, et une playlist qui s'appelle aussi 10 Songs Histoire Fred. C'est Fred, c'est moi. Mais où, depuis que j'ai démarré ce festival, il n'y a pas une année, un mois, une semaine sans qu'on me dise « Tiens, cette chanson, elle est pour toi ». Donc c'est aussi à découvrir, en tout cas pour tous les amateurs de musique, qu'aiment découvrir des groupes.
0: Merci Fred d'être venu. Et puis on souhaite une superbe édition, une nouvelle fois pour cette 21e édition, c'est pas rien.
1: C'est ça, 21e, incroyable.
0: Incroyable, merci, à très bientôt.
1: Merci Radioactive.

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Il faut intéresser le jeune. N'oublions pas qu'il a 18 ans, il est plein d'une énergie débordante, bon, qui a besoin à la fois d'être canalisé, mais libéré en même temps. Le jeune est tourné vers l'avenir. Mais aujourd'hui, l'avenir ne se tourne plus vers le jeune. Doit-il aborder l'avenir en lui tournant le dos, le jeune ?

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C'est une génération sacrifiée. Ils ont des obligations, des pressions dont on n'a pas idée. Par exemple, ils doivent commencer toutes leurs phrases par « en vrai » et les finir par « en fait ». Tu vois, nous, quand on allait à la boulangerie, nous, on disait « bonjour, une baguette », c'était le bon temps. Et eux, ils ne peuvent plus, ils doivent dire « du coup, en vrai, je vais juste, enfin, genre juste en mode prendre une hyper baguettissime, en fait ». 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C'est ça, voilà mon message.

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Bien entendu, une nouvelle fois, nous avons ensemble constaté que le meilleur moyen de soulager l'hôpital, c'est finalement de ne pas tomber malade.

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que je lui ai dit? Ce que veulent dire certains regards? 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
3: C'est quoi ces gens ?

Vous ne mangez que de la plante malade et que des animaux malades. Donc ça fait des gens malades, et la médecine vend ses médicaments, et donc comme c'est les mêmes boîtes qui font tous les produits, cycle magnifique ça, c'est super.

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Les temps changent, hein. Avant, le luxe, c'était de partir au bout du monde. Mais d'ici quelques années, avec le changement climatique, il y aura tellement d'endroits invivables sur Terre que le vrai luxe, ça sera de pouvoir rester chez soi.

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1: Aujourd'hui, nous recevons Louise qui fait partie de l'association ABA, Anorexie Boulimique Anonyme, du groupe spécifique de hier. Elle vient nous parler, entre autres, des actions qui sont menées dans cette association et d'un événement spécifique, le congrès national qui aura lieu à Sanary le 13 et 14 juin. Salut à toi, Louise.
2: Bonsoir, Marc.
1: Dans un premier temps, nous parler des actions qui sont menées chez ABA.
2: Avec plaisir. Alors déjà, ABA, Anorexie Boulimique Anonyme, c'est une association qui a 24 ans, qui est née en 2002 à Saint-Brieuc et qui fonctionne sur le même principe que les Alcooliques Anonymes, donc sur un programme de rétablissement en 12 étapes. ABA, c'est une fraternité de femmes et d'hommes qui partagent leur expérience, leur force, leur espoir, dans le but de résoudre leurs problèmes communs et d'aider d'autres personnes à se rétablir. Donc le problème commun ici, c'est l'anorexie et ou la boulimie, donc le fait de trop manger ou de pas assez s'alimenter. Nous, il y a des réunions qui sont organisées toutes les semaines, notamment le groupe de hier, qui organise des réunions tous les lundis à 19h30 à l'hôpital de hier, et où sont conviées les personnes qui se reconnaissent, en tout cas qui semblent dysfonctionner avec la nourriture et qui sont en quête d'aide.
1: L'idée, c'est de libérer la communication aussi autour de ces thématiques et de ces expériences personnelles.
2: C'est vraiment un groupe de parole. Il n'y a pas de professionnels qui interviennent, qui peuvent donner leur avis. Nous, on reste très pratico-pratique, on partage notre expérience. C'est vrai qu'en France, aujourd'hui, ça reste quand même une thématique assez taboue et peu discutée. Il n'y a pas forcément l'espace nécessaire. Moi, je sais que pour ma part, j'avais essayé... J'avais eu des hospitalisations, j'avais eu des contacts avec des professionnels de santé, etc. Et pour ma part, en tout cas, je n'avais pas trouvé la solution pour mon problème de nourriture et je l'ai trouvé en ABA.
1: Comment est-ce qu'on pourrait, j'imagine que c'est assez compliqué, mais décrire ces maladies, anorexie et boulimie, comment est-ce qu'on pourrait mettre des mots sur ces mots?
2: L'anorexie, c'est vraiment le fait de s'alimenter trop peu. La boulimie, le fait de manger en excès. Il peut y avoir aussi des systèmes de compensation. Après, par exemple, s'être trop alimenté, donc ça peut être des vomissements, ça peut être la prise de laxatifs, ça peut être de faire du sport en excès, tout un tas de stratagèmes pour garder, en tout cas ce qui était mon cas, pour garder un poids qui, moi, me semblait convenable. Après, il y a plein de formes de troubles alimentaires. Je crois que nous, ce qui nous réunit vraiment en anorexique boulimique, c'est seulement le désir de s'alimenter correctement, qui est la porte d'entrée pour venir dans l'association. Après, il n'y a pas de jugement, il y a beaucoup de bienveillance. Je crois que le symptôme principal, c'est vraiment une grande souffrance face à l'alimentation et une grande solitude.
1: Est-ce que tu penses que c'est une étape de se dire, en fait, boulimique ou anorexique?
2: Je pense que c'est une question importante. Moi, je sais que pour ma part, ça a été important de le dire. Je suis anorexique, je suis boulimique. Ça n'a pas le même poids que de dire j'ai des problèmes alimentaires, j'ai des troubles du comportement alimentaire, ça n'a pas le même impact. Et moi, ça m'a permis vraiment de mettre des mots et de m'identifier aussi à d'autres personnes qui pouvaient vivre la même chose que moi et à me sentir davantage aussi appartenir à la fraternité. Je me sentais très seule, moi, dans ma maladie. Ici, j'ai trouvé des personnes qui comprenaient ce que je vivais, où je n'avais pas besoin d'expliquer mes difficultés face à l'assiette, où je pouvais ressentir beaucoup de jugement à l'extérieur, même si ce n'était pas forcément volontaire. Il y avait parfois de la bienveillance quand on me disait bah quand même, c'est pas compliqué de manger une assiette de féculents. Bah pour moi, si, c'était compliqué. Là, j'ai vraiment eu de l'écoute, j'ai eu de la bienveillance, beaucoup de patience. Et moi, je pense que mettre justement des mots dessus, ça m'a permis de prendre vraiment conscience à quel point j'étais malade et de m'aider un jour à la fois à accepter que j'étais malade.
1: L'échanger avec les autres, c'est peut-être pas forcément suffisant, mais c'est déjà une étape pour avancer, pour ne pas se sentir seul, j'imagine, face à la maladie.
2: Après, nous, comme on le dit, dans l'association, ce n'est pas forcément la solution. C'est une des solutions. Rien n'empêche de s'orienter vers des professionnels de santé, vers des psychiatres, vers d'autres types de professionnels. Tout aide est bonne à prendre.
1: Comment est-ce que dans notre société, ces maladies sont perçues, selon toi?
2: Alors moi, en tout cas, de mon expérience, comme je le disais, je trouvais qu'il y avait quand même beaucoup de jugements. On me disait un petit peu que j'étais capricieuse, que je n'avais pas assez de volonté. J'ai beaucoup entendu cette question. C'est important d'avoir de la bonne volonté. Sauf que c'est une maladie qui est incurable, progressive et mortelle, et on ne choisit pas d'être malade, que ce soit de l'anorexie, de la boulimie ou de toute autre maladie. Et moi, ça m'a permis aussi beaucoup de me déculpabiliser, de rencontrer l'association. Parce que je n'ai pas choisi d'être malade, par contre, je suis responsable de me rétablir et de poser les actes dont j'ai besoin.
1: Comment est-ce que justement, si des auditeurs veulent prendre contact avec cette association, donc ABA, est-ce qu'on peut venir facilement vous rejoindre? Quelles sont les démarches à entreprendre?
2: Bien sûr, il n'y a pas d'inscription. On peut venir une fois, deux fois et ne plus revenir. C'est au bon vouloir de chacun, il n'y a pas ce système-là. Après, on a un numéro national qui est joignable, qui est le 06 34 32 93 81. Sur notre site internet aussi, vous retrouverez toutes les informations, anorexique-boulimique-anonyme.org. Il y a des réunions en présentiel qui sont organisées un petit peu partout en France. Donc là, moi, j'évoquais celle de hier parce que c'est celle qui est la plus proche et à laquelle, en tout cas, moi, je vais. Il y a 12 groupes qui existent en France en présentiel. Il y a aussi des réunions en visio, en distanciel, pour ceux qui pourraient être trop éloignés d'un groupe ou trop timides aussi. Il y a 5 réunions qui sont organisées le soir dans la semaine. Donc ça permet de rejoindre et puis de poser les questions qu'on peut avoir aussi.
1: Vous avez organisé un congrès national à Sanary les 13 et 14 juin.
2: Ce congrès, c'est le 22e que l'association organise sur le thème « Ensemble, c'est possible ». Ça se déroule les 13 et 14 juin à Sanary-sur-Mer. Ça débute le 13 à partir de 14h. Il y a 2 réunions qui sont organisées l'après-midi avec un cocktail à la fin de la réunion. Et il y a une dernière réunion le lendemain matin, le 14 juin, à 10h. Donc sont accueillis, sont les bienvenus, toutes les personnes qui pourraient se reconnaître, avoir la sensation peut-être d'avoir des troubles du comportement alimentaire de type anorexique, boulimie. Ça peut être également les proches qui sont impactés malgré tout également par cette maladie. Et c'est ouvert aux professionnels de santé, l'accès est gratuit.
1: Et l'idée, c'est aussi de pouvoir échanger ou ce sont vraiment des conférences, peut-être un moment pour prendre connaissance de vos activités davantage?
2: Alors, ce sont vraiment des réunions de partage. Le samedi, il y a 2 réunions. Le dimanche, il y a une réunion. Il y a un thème qui est suggéré. Après, on peut parler du thème ou de toute autre chose ou ne pas prendre la parole. Il n'y a pas d'obligation. Chacun prend la parole à tour de rôle. Et à la fin, il y a un temps un peu plus informel où on peut échanger les uns avec les autres. Donc, ce qui est intéressant, c'est que c'est vraiment le congrès national. Ça permet de rencontrer des personnes qui viennent de plein d'endroits différents. Ça permet d'entendre plein de partages, plein de témoignages différents. Ça peut également permettre de s'identifier dans des choses qu'on peut entendre. Et les professionnels, donc comme je disais, les proches sont les bienvenus. Et ça peut aussi permettre de faire connaître l'association. C'est aussi pour ça que je suis là, pour expliquer que l'association existe.
1: Est-ce qu'il y a d'autres moyens de communication pour pouvoir retrouver vos activités, notamment en apprendre davantage sur cet événement, un site internet, des réseaux sociaux, ce genre de choses?
2: Alors, il y a le site internet qui est accessible, c'est anorexique-boulimique-anonyme.org. Nous avons également une page Facebook. Donc en tapant anorexique-boulimique-anonyme, vous pouvez nous retrouver.
1: Et donc vous rejoindre potentiellement ou échanger avec vous?
2: Tout à fait, avec plaisir.
1: Écoute, merci beaucoup Louise d'être venue dans cette émission et de nous apprendre davantage sur cette association. Donc on vous rappelle que le congrès national organisé par l'association ABA, anorexique boulimique anonyme, se tiendra à Sanary les 13 et 14 juin. À bientôt.
2: Merci Marc.
0: Je pense que genre aller sur les réseaux sociaux, on y va tous inconsciemment avec une idée de trouver un truc de ouf. Genre d'avoir un déclic ou des trucs comme ça. Parce qu'en fait je sais même pas ce qu'on cherche.

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c'est une génération sacrifiée. Ils ont des obligations, des pressions dont on n'a pas idée. Par exemple, ils doivent commencer toutes leurs phrases par « en vrai » et les finir par « en fait ». Tu vois, nous, quand on allait à la boulangerie, on disait « bonjour, une baguette », c'était le bon temps. Et eux, ils peuvent plus, ils doivent dire « du coup, en vrai, je vais juste, enfin, genre juste en mode prendre une hyper baguettissime, en fait ». Ils sont complètement ravagés, les jeunes, quoi. C'est ça, voilà mon message pour eux.

0: moyenne à la gâte.
1: Alors, si en ville le problème de sécurité est dû à l'insécurité, il ne faut pas oublier qu'en campagne, l'alcoolisme est dû à la boisson, même si l'alcool permet de rendre l'eau potable.
2: Merci, je crois que je vais faire une petite pause, moi.
3: Oh, j'en ai marre, je te jure.
4: Oh,
3: il fait chier. Vas-y, mets à fond.

Hey, c'est ici, Raoul Petit. Non, sans déconner, ça existe encore, votre truc, là. Hey. 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Mon père, il paraît de fumer Hitler

le Keep On Album, moi je parle pas de coup, hein, enfin pas seulement, je veux dire, tu sais, parce qu'il y a les Vampas, hein, les Vampas, ils ont fait Manu Chao, ah ben Manu Chao, tiens, Manu Chao, il a fait un bon disque après.

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Aujourd'hui, les sondages sont indispensables à la démocratie française puisqu'ils remplissent deux fonctions essentielles. Récolter l'opinion de ceux qui en ont et en donner une à ceux qui en ont pas.

0: Vas-y.
1: Bonsoir à tous, c'est Elsa. Et vous écoutez les Durs à Queer, l'émission mensuelle non genrée du collectif Fierté Toulon, en direct sur Radioactive 100 FM. Alors, ce soir, nous sommes en petit comité parce qu'il nous manque Albin et Aliona. Donc, ça fait un petit peu vide dans les studios, mais ça va aller. On va vous faire une belle émission. Alors, nous sommes au lendemain du 14 juillet. Une journée consacrée à la République, à la liberté, à l'égalité, à la fraternité. Des valeurs que nous allons ce soir encore interroger à travers les réalités, les parcours et les combats des personnes LGBTQIA+. Alors pour commencer, nous retrouverons la minute de Charlie, comme d'habitude, avant de laisser la parole à Opal pour un nouvel épisode de Décoder les LGBT. Bonsoir Opal.
2: Bonsoir.
0: Salut Opal.
1: Elle reviendra cette fois sur la signification profonde de la Pride, entre autres, une chronique qui nous conduira également sur les traces d'une figure étonnante de l'histoire française.
2: Tout à fait.
1: Et puis Audrey, qui nous fera part ensuite de son échange avec Zélie, autour de son parcours, son univers, ses engagements. Bonsoir Audrey.
0: Salut Elsa, salut Opal.
2: Salut.
1: Alors toujours dans le prolongement du 14 juillet, nous prendrons ensuite le temps de décrypter une notion encore peu connue, mais de plus en plus présente dans le débat public, l'homonationalisme. Mais qu'est-ce que donc que cette chose-là ?
0: Je vais nous expliquer.
1: Oui, je te l'ai pris celle-là, Opal. Je ne te l'ai pas laissée.
2: Non, mais c'est très bien, ça mérite un sujet à part entière.
1: Tout à fait, tout à fait. Alors on verra comment les droits des personnes LGBT peuvent parfois être récupérés à des fins pas toujours positives. Nous accueillons également Dominique. Bonsoir Dominique.
3: Bonjour tout le monde.
0: Salut Dominique.
1: Alors, avec qui nous reviendrons sur le village associatif, la marche des fiertés de Toulon. On n'a pas eu le temps beaucoup d'en parler, donc l'organisation, puis l'importance sur le territoire et ce que ça représente aussi pour les personnes et la communauté.
3: Et pour tous les bénévoles.
1: Tout à fait. Et enfin, on vous proposera une petite rubrique d'actualité queer pour savoir ce qui se passe dans le monde comme dans le Var. Allez, une heure de témoignage, de décryptage, de culture, d'actualité et bien sûr de découverte musicale, n'est-ce pas Audrey ?
0: Absolument.
1: Allez, installez-vous confortablement, restez avec nous, les Durs à Queer, ça commence maintenant.
0: Avec la Minute de Charlie donc.
4: Bonjour et bienvenue dans la Minute de Charlie. Alors, aujourd'hui c'est une chronique sissi, c'est une chronique néné, c'est une chronique ciné. Mais d'abord, jingle Martine. La Minute de Charlie. Et oui, je suis allé voir Jim Queen au cinéma. Et vraiment, faut que je vous en parle. Alors oui, on peut le critiquer parce qu'il fait une représentation assez réduite de la communauté LGBTQIA+, en se centrant sur les hommes blancs cis gays. N'empêche que, ça fait parler. Et il y a des critiques positives dans des émissions plutôt très cinéphiles et qui sortent de la communauté. Il amène plein de problématiques avec beaucoup d'humour. Il arrive à faire réfléchir avec parfois juste une punchline. Alors j'ai pris des décisions. Sachez-le, si j'étais ministre de l'éducation, il rentrerait dans les œuvres à étudier en éducation civique et morale. Si j'ai travaillé à la télé, je le programmerais à la place d'un certain nombre de matchs de foot. Quoi ? Bon, ok, je touche pas au foot. Alors, je le programme à la place des chroniques de CNews. Si j'étais patron d'une entreprise, je changerais les alarmes par différents sons du film. Parce que quitter le travail sur Adieu le mascara, je pense que ça vaut tous les détours. Si je tenais un manège à sensations, je pense que je le ferais vivre en accéléré, en passant par toutes les étapes du film. Si j'étais journaliste, je collerais une punchline par-ci, une punchline par-là dans chacun de mes articles. Et si j'étais président, je changerais l'hymne national. Et évidemment, si j'étais médecin, je prescrirais à tout le monde pour lutter contre l'hétérose. Sur ce, je vous laisse et vous dis au mois prochain. Prenez soin de vous, amour et paillettes.
2: Et on reprend donc avec ma chronique. Préparez-vous, elle est un peu longue aujourd'hui. Donc bonsoir et bienvenue dans ce nouvel épisode de Décoder les LGBT, où l'on vous permet de comprendre les codes de la mafia, de l'alphabet. Et aujourd'hui, pour célébrer la fin du mois des fiertés, on va parler de deux termes. Le premier, Pride, ou fierté en français, et le second, la transvestigation. Vous allez voir, il y a un lien. Je tenais à évoquer le premier, car chaque année, on voit et on entend encore ce type de commentaires. Je vois pas de quoi ils sont fiers, ou encore, ouais, ça sert vraiment plus à rien les prides, il y a plus de fierté à gagner.
1: Et de plus en plus même, je dirais, parce oui, que oui. C'est vraiment...
0: Effrayant, ah. Pas du tout.
1: Un mot sur lequel, non, mais c'est vraiment un mot sur lequel on est attaqué de plus en plus hein, sur les réseaux, ça, on voit ça.
2: Oui, bah, de toute façon, tout ce qu'on met en avant sera malheureusement toujours attaqué. Mais donc aujourd'hui, on va y répondre et donner à nos alliés et à nos adelphes les bonnes réponses à avoir dans ces cas-là. Tout d'abord, question pour vous, est-ce que vous êtes fier?
3: Totalement.
0: Très fier.
1: Bien sûr.
2: Moins d'entrain, s'il vous plaît.
0: Hyper fier.
2: Et de quoi est-ce que vous êtes fier?
0: Alors. Très fier. Ah, de quoi oui. Je suis fier? Ben, je suis fier d'être moi-même et de pouvoir aimer les personnes qui me plaisent, tout simplement. Voilà.
1: Ouais, moi, je suis fière aussi d'honorer la mémoire de ceux qui se sont battus pour qu'on ait ce qu'on a aujourd'hui.
3: Et moi, je suis fière d'exister. Je trouve qu'on a le droit d'exister, donc il faut être fière d'exister, c'est tout simple.
2: Bon, bah déjà, ça fait un petit peu ma chronique,
0: et
2: c'est
0: et
2: très
0: toi,
2: bien.
0: Et toi, tu es fière de quoi?
2: Bah de tout ça, de toute façon, bien évidemment.
0: Tu n'as pas répondu.
2: Ah ben, je suis fière de pouvoir exister, d'être moi et de pouvoir vivre pleinement ce que ma vie... Enfin, ce que je ressens et ce que j'ai envie de faire avec les personnes avec qui j'ai envie de le faire. Et dans l'amour voilà. Et le consentement, toujours, bien évidemment. Mais donc, il y a beaucoup de choses dont on peut être fier, mais pour résumer, ce serait donc d'exister en dehors des normes instruites. Petit rappel historique, il n'y avait pas autant de catégories qu'aujourd'hui, mais les rares qui existaient étaient considérés comme maladies mentales et donc psychiatrisées. C'est-à-dire que juste parce que vous n'aimiez pas les personnes que la société vous a dit que vous deviez aimer, c'était un motif légitime pour vous envoyer en institution psychiatrique ou en thérapie de conversion. Bon, inutile de vous dire que ça représente un sort parfois pire que la mort. On ne le répétera jamais assez, mais les émeutes de Stonewall en 69 étaient une lutte contre un système oppressif et discriminant. Et la première Pride en 70 est une célébration de cette révolte qui avait donc coûté la vie à nos adelphes.
1: Et justement, parce que tu le répètes et qu'il faut le répéter, c'était il y a 50 ans seulement. Il faut se dire qu'avant ça, on vivait dans les bas-fonds des bars pour se rencontrer. Enfin, c'était encore psychiatrisé. Donc, les gens qui pensent que tout est fait et qu'on n'a plus rien, on n'a besoin de rien demander, c'était seulement il y a 50 ans. Voilà, on le rappelle un petit peu.
0: Et nos droits sont toujours remis en question.
2: Oui, et la police qui fait des descentes dans les bars LGBT, malheureusement, ça se fait encore aujourd'hui. Mais donc, la fierté est donc dans les luttes. Celle pour avoir le droit d'exister, celle pour avoir le droit d'être visible, d'avoir les mêmes droits et de ne plus avoir à craindre les discriminations. Il y en a beaucoup d'autres, bien évidemment, certaines qui sont spécifiques à certaines lettres. Parce que bon, des traitements hormonaux, bon, tout le monde n'en a pas besoin. Mais donc, la Pride n'est donc pas un symbole d'un « devenez comme nous », mais plutôt d'un « nous avons toujours existé, nous avons toujours lutté, nous continuerons à le faire ». Et c'est bien de ça dont nous sommes fiers aussi. Dans les réponses, c'est à peu près ce que ça, ce qui a été dit, c'est parfait. Et oui, nous avons toujours existé, et ce même dans la culture et l'histoire française. Donc une transition toute trouvée pour vous parler du second terme, la transvestigation. Est-ce que l'un de vous sait ce que c'est ?
1: Alors là, j'espérais que tu ne nous poses pas de questions, justement.
0: Moi, je le découvre aujourd'hui.
1: Mais moi, dans une autre émission, j'ai déjà dit que j'étais nulle en quiz. Hein. Donc,
0: après, ouais, on investigue sur notre potentielle transidentité quand ça concerne la personne ou...
2: C'est pas très loin de ça. C'est un peu plus spécifique, mais c'est l'idée. Bien vu. Donc la transvestigation est un mot valise, c'est-à-dire la contraction de transgenre et investigation. C'est le terme pour parler des « enquêtes », avec des grands guillemets, menées sur les personnalités publiques pour les discréditer en les accusant d'être trans. On peut citer parmi les plus connues et les plus récentes, Iman Redif, la boxeuse, Brigitte Macron, Michelle Obama, Lady Gaga, et il y en a eu beaucoup, beaucoup d'autres. Encore un exemple de comment la transphobie vient mettre à mal pas seulement les personnes trans, mais tout le monde, puisque les personnes que je viens de citer ne sont pas trans. D'ailleurs, est-ce que vous avez remarqué quelque chose dans les personnes que je viens de citer ?
0: Que des femmes.
3: Beaucoup de femmes, oui.
2: Exactement.
0: Toujours pour nous.
2: Voilà, donc on revient sur le principe d'intersectionnalité, parce que encore une fois, la transphobie vient discriminer et vient pénaliser d'autres personnes. Donc bon, toujours les femmes, en règle générale. Il y a très peu d'hommes qui sont accusés d'être trans. J'ai pas souvenir, hein. j'ai un peu cherché, mais j'ai pas trouvé.
1: Ouais, ouais. Faudrait chercher comme ça. Mais
0: faudrait investiguer.
2: Faudrait investiguer.
3: Je crois qu'un homme, on l'accuse d'être gay.
2: Oui,
3: C'est tout simple, c'est beaucoup plus simple, on l'accuse d'être gay. Voilà.
2: Et oui, donc, parce que l'homophobie, finalement, s'ancre aussi dans du sexisme, et un homme efféminé, c'est beaucoup
3: homme gay,
2: plus facile
3: voilà. Exactement.
2: De le discréditer. Bizarre, ça tourne beaucoup autour des femmes quand même, ils ont peut-être une obsession. Donc, quitte à parler de femmes, de culture française et de transvestigation...
1: Et de 14 juillet aussi.
2: Bah, le Chevalier Déon, là, je ne sais pas s'il le fêtait vraiment.
1: Hein. Parlons d'histoire.
2: C'est ça. Donc, est-ce que vous connaissez le Chevalier Déon ?
0: Pas du tout. Si, moi oui.
1: Non, vous savez que je suis nulle, hein, mais bien sûr, dans une chanson de Mylène Farmer.
2: Tout à fait.
0: Voilà. Oh, wow. Audrey. Okay. Je ne l'ai même pas.
2: Moi aussi. Ça venait de là, à la base.
1: Vous n'avez pas sans contrefaçon le Chevalier Déon.
2: Sans contrefaçon, je suis un garçon.
0: Eh ben, il y a le titre, ouais, le j'avais pas le Chevalier Déon dans sans contrefaçon.
2: Donc voilà. Merci maman, c'était annoncé. Donc je rentrerai pas dans le détail dans son histoire. Je vous laisserai le plaisir d'aller découvrir son aventure et sa vie. Mais sommairement, Charles Geneviève Louis Auguste André Timothée Déon de Beaumont, né en 1728 durant le règne de Louis XV. C'est lors d'un bal costumé qu'il apparaît pour la première fois grimé en femme. Son costume est tellement convaincant qu'il est recruté pour devenir espion au service de la France, avec en plus la lourde tâche de convaincre l'impératrice de Russie de s'allier au roi de France contre les Anglais et les Prussiens. Pendant sa mission, il était présent autant en tant que Lia de Beaumont, donc son alter ego féminin, que son frère. Charles de Beaumont.
1: En même temps, avec la liste de prénoms qu'il avait.
0: Oui, bon. Effectivement.
1: Il n'avait que l'embarras du choix. Il y avait toute la famille dedans.
2: C'est un détail que je n'ai pas mis dans cette chronique, mais effectivement, c'est un truc sur lequel il aura aussi joué. Enfin, Yael aura aussi joué dans le sens où il y a des prénoms qui étaient considérés comme féminins. Donc, il avait trois prénoms considérés comme masculins et trois prénoms féminins.
0: Il tenait à l'équilibre.
2: Visiblement, il y a un petit truc de ça. Mais nous n'avançons pas trop encore dans la chronique.
1: Allez.
2: Donc voilà, il était donc aussi présent sous ces deux altères. Et du coup, donc en tant que Charles de Beaumont et sa sœur donc Lia de Beaumont, sa mission est un succès, bien évidemment. Puisque bon, la non-binarité est un succès. Pour moi, ça me faisait sens. Hein, et en récompense, Charles de Beaumont se voit gradé au poste de capitaine-colonel général des Dragons et attribué le statut de secrétaire de l'ambassadeur de France en Russie.
0: Okay, sacré capitaine, prestige. Capitaine-colonel général. Là non plus, ils n'ont pas voulu choisir.
3: C'est ça.
1: C'était un pour chaque prénom en France.
2: C'est ça. Et donc, à la suite, en 1771, il est envoyé en Angleterre pour une nouvelle mission. Mais alors, en Europe, eh bien, une rumeur circule. Le fameux Chevalier Déon serait en fait véritablement une femme. Des paris sont même pris sur le sujet de son sexe, qui montait visiblement à des sommes assez colossales malgré tout. Le roi de France finira même par envoyer un émissaire pour vérifier si effectivement c'était un homme ou une femme.
0: Finalement, rien n'a changé.
2: Mais du coup, beaucoup moins médical. Donc, juste en discutant avec Yael, en fait, il était convaincu que c'était une femme. Et donc, il ramènera cette information au roi de France. Et Charles de Beaumont, ou le Chevalier Déon pour ne pas le genrer, en fait, n'a jamais démenti cela. Donc, il y a cette information qui est remontée au roi de France. Il n'aura jamais démenti que, je vous jure. On y vient. Louis XVI le condamnera d'ailleurs, à ce titre, à porter des vêtements féminins à vie et sera identifié ainsi. Anecdote, les toilettes de femmes qu'elle portera seront parfois offertes par Marie-Antoinette elle-même. Donc bon, quand même, c'est quand même classe.
0: Peut-être que ça l'arrangeait du coup de ne pas démentir et de pouvoir porter ces toilettes-là.
2: On va y arriver.
0: Ah mince.
2: Cette chevalière, qui était une épéiste renommée, continuera à combattre jusqu'à ses 68 ans pour survenir d'abord à ses besoins, car Yael terminera sa vie dans la misère après avoir été destituée de ses grades. Bah oui, on parlait de sexisme lié au féminin. Bah bien évidemment, elle s'en prendra plein la poire au fur et à mesure de sa vie.
1: À l'époque, colonel, général, capitaine, ça se disait pas au féminin. Hein.
2: Probablement pas non plus. Mais chevalière,
0: toujours
2: visiblement, existait. Parce que du coup, elle avait quand même gardé son grade là-dessus.
1: Il voulait bien l'envoyer se battre, mais par contre, qu'elle ait des titres, pas trop quoi.
2: Non, effectivement.
1: Faut pas trop en demander.
2: Mais donc, qu'en est-il réellement ? est-ce que c'était un homme ou une femme ? Eh bien, d'après l'histoire, à l'autopsie, le médecin légiste confirmera bien qu'il s'agissait d'une personne avec des attributs masculins. Donc effectivement, le chevalier Déon est né Charles Beaumont à juste titre, avait donc son genre assigné à la naissance masculin. Bon, on ne peut que supposer, mais une personne qui plus est un homme, surtout en France aussi, qui était fier d'être perçu comme femme, qui l'acceptait et ne démentait jamais cette information, bon, sera évidemment admise facilement dans la communauté queer. Nous, on l'accepte dans la communauté trans, il n'y a pas de souci, ça en fait partie. Et donc, la transvestigation, c'est quand même ce qu'elle aura subi. Parce que la fameuse rumeur qui aura mené à cette histoire du fait de savoir si c'était véritablement un homme ou une femme qui amène à envoyer des émissaires, à envoyer des gens, à faire vérifier cela de manière médicale éventuellement, mais surtout à imposer ce genre de contexte, et bien c'est ça, la transvestigation. Prenez les JO, regardez ce qu'ils font, faire passer comme test aux femmes par rapport aux hommes, et vous aurez un peu plus de détails sur les conséquences de ce que cela peut avoir. En attendant, puisqu'on en a fini avec ces deux termes. En attendant, soyez vous-même, soyez fiers et rappelez-vous que si quelqu'un vous dit que vous êtes transgenre, faites comme Lady Gaga et répondez merci.
0: Merci.
2: Parce que nos Adelphes sont magnifiques. Et ben merci pour ce temps. Et on se retrouve. Ah, toujours. Et on se retrouve le mois prochain, en août, pour un nouveau mot queer.
1: Merci Opal.
0: Merci beaucoup Opal. Et on va continuer en musique avec Angèle featuring Damso, Démons.

0: Et on va donc continuer avec l'interview de Zélie. Je vous laisse en sa compagnie. Aujourd'hui, je rencontre Zélie dans le cadre du Festival au Large à Marseille. Autrice, compositrice, interprète, danseuse, entrepreneuse avec ton propre label, mais aussi l'une des voix singulières de sa génération. Dans tes chansons, tu parles d'amour, de féminisme, de santé mentale, de féminité, ou comment s'efforcer de sortir des codes que l'on cherche encore à nous imposer, de violences sexistes et sexuelles, d'amitié, de reconstruction, de liberté. Traverse avec toi le récit de tes expériences. Tu transformes l'intime en quelque chose de profondément collectif. Bonjour Zélie.
1: Bonjour, merci beaucoup pour cette intro.
0: Merci pour le moment que tu nous accordes. Tu as sorti ton deuxième album, du coup autoproduit, Le cœur et sa dictature. Tu avais 16 ans lorsque tu as écrit ta première chanson avec la conviction que ton cœur aurait toujours la solution. Quand tu repenses à cette adolescente, est-ce qu'elle ressemble à l'artiste que tu es devenue?
1: Quelque part, oui, je pense. En fait, ce que j'aime bien dans la musique, c'est que dans la manière de créer, enfin l'impulse qu'on a quand on a envie de créer, c'est la même quand on commence que quand on évolue. Enfin, je retrouve toujours cette même passion, cette même envie, les mêmes raisons pour lesquelles j'ai envie d'écrire, toujours pour faire le point sur quelque chose. Enfin, ça, c'est vraiment quelque chose que j'ai depuis que j'écris des chansons et ça ne part pas. Ce qui se passe, et la création de ce deuxième album ont même dépassé mes attentes, enfin, les attentes que j'avais quand j'avais 16 ans, où je pensais que j'allais faire des chansons plus calmes, que j'allais faire des trucs plus moins produits, moins enragé, etc. Et avec le temps, j'ai voulu faire des chansons de plus en plus fournies. Mm-hmm. Et quelque part, ça, je pense que je pouvais pas m'y attendre. Et puis, en fait, quand on commence la musique, il y a aussi cette idée qu'on se fait de ce qu'est une carrière. Et en fait, on n'a aucune idée. On pense pas au parcours, mais plutôt à des résultats.
0: Ouais, il y a l'idée qu'on s'en fait, et puis il y a la réalité qui nous rattrape quand on est en train de le vivre.
1: Carrément.
0: Et tu parles de chansons plus enragées, du coup, de mélodies aussi plus produites. C'est une colère que t'as découverte après. C'est lié à ça ou c'est lié à autre chose?
1: C'est une colère que j'ai découverte en grandissant, je dirais, sur les 3-4 dernières années. Quand j'ai commencé la musique, quand j'avais 16, 17, même 18, j'étais pas du tout quelqu'un en colère. J'étais très, en même temps, je regardais un peu que mon nombril. Enfin, j'étais très, mes copines, mes copains, mes trucs. Enfin, je regardais pas forcément le monde autour et j'avais pas encore conscience de tout ce qui allait m'énerver par la suite. Et je dirais que j'ai commencé à être quelqu'un de plus enragé, entre guillemets, quand j'ai commencé à me politiser, en fait. Et ça a démarré avec des rencontres féminines, des discours que j'entendais d'autres femmes qui ont commencé à résonner. Puis la transidentité de mon frère aussi, qui m'a beaucoup politisée, forcément, parce que je me suis penchée sur la cause. J'ai découvert des choses qui forcément résonnaient en moi, parce que je m'inquiétais pour mon frère et tout. Et ça m'a vraiment ouverte au monde et à d'autres combats. Et puis après, la colère vis-à-vis de plus des injonctions en tant que femme dans l'industrie musicale, dans ce qu'on attendait d'une chanteuse, c'est venu en découvrant le monde de la musique entre
0: avec ce qu'on te demande.

0: Exactement comme je le souhaite, avec tout ce que j'ai dans la tête, sans jamais qu'on me bride, qu'on essaie de respecter mon idée, mais pas
1: de la transformer, oui.
0: De la transformer quand même pour que ça passe en radio, pour que ça passe en télé, mais sans jamais ces résultats-là. Donc moi, j'étais en mode, j'ai besoin de tester une autre manière de faire et de le faire uniquement avec des personnes en qui j'ai confiance, surtout de choisir mes partenaires parce que je ne peux pas rencontrer dans un label très jeune. On prend ce qu'on a parce que c'est déjà incroyable en fait l'opportunité. Et par la suite, j'ai eu envie de choisir les partenaires avec qui je travaille parce que je connaissais un peu plus de monde et que j'avais enfin les idées claires et les personnes avec qui je voulais bosser. Quoi.
1: Plus ça a dessiné les choses de manière plus concrète pour toi et tu as pu prendre des choix en fonction de ça.
0: Exactement.
1: Ok, et quand tu travailles sur une chanson, de quel endroit tu pars? C'est le texte qui te permet de composer ou bien c'est l'inverse? Ou encore autre chose?
0: La musique. Après, l'impulse, elle part aussi vachement de, en tout cas en termes d'envie de créer et de thèmes abordés, ça vient toujours d'une discussion que je viens d'avoir, d'une réflexion avec des copines ou d'une séance de psy dans laquelle on a creusé quelque chose et mis en lumière quelque chose que je ne nommais pas jusqu'ici. Enfin, ça part toujours de, voilà, de mon vécu et des discussions que j'ai avec les autres. Mais pour composer vraiment une chanson, ça vient quand même tout le temps, soit d'un piano quand je suis toute seule, soit de la musique que propose le compo ou la compo avec qui je suis. Et ça, tu vois, j'ai vraiment besoin d'abord de bons accords qui vont venir m'émouvoir pour pouvoir écrire derrière, quoi.
1: Ok, ça part dans ce sens-là. Et du coup, pour le ramener à la danse, parce que tu fais de la danse aussi, de te mettre à la musique, de quelle façon le langage du corps influence ce que tu écris et ce que tu composes? Peut-être que ça n'influence pas non plus, hein, c'est quoi qui...
0: Au début, ça n'influençait pas trop, je pense. Si ce n'est que les artistes quand même qui m'inspiraient, les artistes qui finissaient toujours par danser à un moment à l'image ou sur scène. Mais moi, quand je composais, je pense pas que c'était lié à la façon dont j'utilise mon corps. Jusqu'à ce que je parte en tournée, ma première tournée c'était en 2024. J'ai découvert que sur scène j'avais besoin de m'exprimer 10 fois plus par le corps que ce que je pensais. Et puis je me suis dit, ok, le deuxième album, je pense qu'il va devoir être plus composé en pensant à ça, en pensant au fait que faut que je puisse danser et chanter en même temps et qu'il faut que ce soit deux artistes qui tiennent la main à ce moment-là. Donc on a composé tout le deuxième album en pensant à voilà, cette chanson, c'est sûr que ça va donner ça en live, que ce sera tel style de danse, parce que ça mélange un peu contemporain, hip-hop et tout. Et je me suis mise à plus composer debout aussi, à faire des mouvements pendant que j'improvise des top lines, des trucs, des textes. Donc j'ai plus utilisé mon corps pour composer cet album. Mais ça n'a pas toujours été évident. Au début, je composais vachement plus en renfermé sur moi-même. J'aimais bien faire petit. Et puis j'ai compris sur scène que je pouvais pas, enfin qu'il fallait trouver un équilibre parce que je composais tout petit en studio et sur scène je me retrouvais à être frustrée corporellement et parce que la musique
1: parce que c'était pas prévu pour ce que ouais, t'avais envie d'exprimer sur scène. Juste avant, tu parlais du fait que par exemple en sortant d'une séance de psy, bah tu peux avoir quelque chose que tu viens de découvrir sur lequel tu as envie de d'écrire. Et justement, je trouve que quand on écoute tes chansons, on peut avoir l'impression que tu écris pour comprendre ce que tu vis. Et du coup, j'imagine qu'il y a un côté cathartique au fait d'écrire et après d'être sur scène et de le redonner au monde.
0: Ouais, un petit peu. Mais c'est vrai que en vrai, c'est exactement ça. J'ai écrit pour me comprendre. C'est comme une discussion que j'ai avec moi et un vrai moment de réflexion sur la personne que je deviens, ou quand c'est pas que sur moi, sur ce que deviennent les autres, enfin où on en est dans notre vie de jeune, quoi. Mais après, je pense... Je sais pas si d'autres artistes le vivent comme ça, mais il y a un tel temps entre le moment où on compose et le moment où on le joue sur scène que c'est encore des chansons qu'on ressent et qu'on pense. C'est marrant parce que du coup, avec le temps qui passe, c'est au final des thèmes avec lesquels j'ai déjà fait le point et je me sens déjà mieux par rapport à certains sujets. Donc le jour où je les chante sur scène...
1: Ça a déjà évolué sur ce sujet-là.
0: Ouais, okay. Pas mal. Et puis parfois, ça, c'est ça qui est trop beau selon les dates. Puis dans une ville, tu sais pas pourquoi, cette chanson va venir te surprendre, à t'émouvoir énormément, tu sais pas pourquoi. Le concert d'après, en fait, tu la pensais pas vraiment parce qu'il y a des concerts où on n'est pas tout le temps connecté à notre corps. Enfin, c'est dur d'être connecté à cette chanson 2-3 fois par semaine. En vrai, c'est comme ça. Il y a des moments où on est plus en distance et on est plus dans la performance. Et puis il y a des chansons comme Ce corps, par exemple... dans l'album où elle vient m'émouvoir beaucoup sur scène et je ne pensais pas que c'était à ce point parce que je pense qu'elle est intemporelle pour moi et pour ce vécu, donc assez cathartique. Ouais.
1: Et justement, comment on trouve la force d'écrire une telle chanson et de la rendre après sur scène? Et justement, parce qu'à chaque fois que tu montes sur scène, à chaque fois que tu la chantes, à chaque fois que tu performes dessus, bah, il y a forcément les émotions qui y sont liées, qui accompagnent. Donc comment on trouve cette force?
0: Je ne sais pas. Parce que parfois quand je la chante, Ce qui donne la force, c'est la musique en réalité. Enfin, c'est très.

0: Je dis comme ça, mais je trouve que la musique, ça donne Moi, ça me permet d'être beaucoup plus impudique que celle que je suis dans la vie. Ce thème-là, mais comme un autre, hein, comme la rupture de mes parents, même donner de l'amour à quelqu'un dans une chanson, quelque chose dans la vie, moi, je suis beaucoup plus pudique que ce qu'on pense. Enfin, dans ma musique, on a un petit peu, je dis plein de choses que j'ai sur le cœur, mais dans la vie, je me sens vite gênée de dire ce que j'ai sur le cœur, de parler ce qui m'est arrivé, de dire je t'aime à quelqu'un, etc. Mm-hmm. Et en fait, la musique, ça vient, le fait qu'il y ait une mélodie, qu'il y ait des accords derrière, que, en fait, enveloppé par tellement de choses et c'est tellement beau, et on utilise notre voix, et quelque part, c'est pas pareil de chanter quelque chose, et moi, ça vient me donner une force que je ne trouve pas dans la vie, et ce corps, typiquement, quand je la chante, je me sens très forte, et les personnes devant moi qui connaissent la chanson,
1: qui la portent avec toi, du coup, ça amène une dimension encore plus.
0: Okay. Je suis jamais toute seule, en réalité, il y a mes musiciens derrière, enfin, il y a un truc de groupe aussi qui fait qu'on se sent plus fort en peine en chantant quelque chose, et bah, c'est assez particulier.
1: Ok. Et dans Il l'a dit, tu chantes, nous les filles, nous ne sommes pas étouffées au lâcher prise, à la légèreté. Avec le travail de déconstruction que tu fais, est-ce que tu arrives davantage à t'autoriser cette légèreté du coup aujourd'hui ?
0: Non, pas trop. Mais je pense que c'est la période que je traverse en réalité. Bon, je disais déjà ça à 18 ans. Pour le coup, à 18 ans, j'étais très légère. Et puis, comme je l'ai expliqué, enfin, ça va avec la rage que j'ai découverte qui est venue plus vers 20 ans. Là, en vrai, je suis encore en plein dedans et je me sens pas du tout. Je suis dans une période de non-légèreté, mais qui que je trouve importante parce que je suis vraiment en train de débroussailler mon passé, qui suis-je, quelle version de moi j'aime être. Je suis constamment dans l'analyse aussi de
1: l'endroit où tu as envie d'évoluer aussi.
0: Ouais, c'est ça, j'ai fait grandir bien et du coup, je ne suis pas très légère. Après, ma légèreté, c'est la tournée. Le fait qu'on soit avec une team avec qui on rigole énormément et tout, enfin, j'ai quand même du moment de légèreté, mais je me sens pas dans une période de légèreté.

0: Et donc on a fait une petite pause musicale avec Je suis une femme de Zélie. Et oui Elsa, je n'ai pas fait de transition, je sais. C'est pas grave,
1: mieux
0: on se rattrape.
1: Mieux vaut tard que jamais.
0: Absolument.
1: J'ai envie de dire.
0: Et donc on va continuer avec son interview.
2: Ton féminisme n'est jamais théorique. Il apparaît dans tes textes, dans tes choix de carrière, dans les histoires que tu racontes. À quel moment tu as compris que ton travail artistique pouvait être politique ? C'était important pour toi de prendre vraiment ce virage-là
3: Je pense que c'est extrêmement important même parce que j'ai pas, je sentais que j'avais pas le choix. Et je me souviens très bien, j'ai eu une discussion avec ma mère le jour où je me suis rendu compte que mes textes tendaient de plus en plus vers ça, mais c'était pas des chansons qui étaient sorties encore, que j'étais en train de créer. Et j'ai eu une discussion avec ma mère où je lui ai dit, je sais pas si je suis prête à devenir cette artiste qui en parle dans plusieurs chansons, qui va du coup devoir en parler aussi de manière médiatique avec les promos, les interviews, voilà. Et vu que j'espérais que ça devienne un projet qui touche un très large public, bah voilà, le projet en mode est-ce que je suis prête à ça? Et voilà, le soir même, j'étais en mode, non, en fait, si ça me vient, ce qu'il faut que je le fasse, et c'est tout le thème de l'album aussi, le caractère littérature, et l'aspect féministe du projet, je l'ai choisi, si je dois dire, j'ai choisi de le faire, et en même temps, ça faisait trop partie prenante de ma vie pour que je le fasse pas dans mes chansons, sinon je me serais sentie...
2: Ça n'aurait pas été authentique.
3: Ouais, ça n'aurait pas été authentique, et même je me suis dit, j'ai la possibilité de le faire. Il y a des femmes qui on n'entend pas leur voix, où il y a des artistes féminines qui sont pas encore entendues. Moi, j'ai la chance d'avoir de la visibilité sur mon projet, que ça évolue bien et tout. Si je peux transmettre des messages qui sont importants pour nous toutes, il faut que je fasse.
2: Et justement, dans ton engagement, bah, tu parlais de ton frère tout à l'heure, qui est président de l'association Transpire,
3: ouais.
2: Pour le projet Génial. Tu prends également du coup position pour la visibilité des personnes LGBTQIA+. J'ai vu que tu avais fait un workshop il n'y a pas très longtemps sur ton titre Copine,
3: ouais.
2: Où tu as invité plusieurs dizaines de fans à venir performer avec toi pour créer une choré. C'est ouais. Ça, hein, l'idée.
3: C'est ça, ils ont appris okay. Une choré que
2: d'accord,
3: Amalia, avec des... la chorégraphe du live, elle leur a appris une chorégraphie sur Copine, c'est trop bien.
2: Ok. Et quels sont les types d'actions que tu peux faire, si tu en fais, justement, pour cette visibilité?
3: Bah, je pense que les types d'actions, à mon échelle, c'est... Bah, essayer d'utiliser un max le fait d'avoir une communauté sur les réseaux qui suit vachement ce que je fais, qui regarde mes stories, qui regarde mes posts, continuer de partager les posts que je trouve pertinents, enfin continuer de lutter en partageant un max d'articles ou de voilà tout ce que mon frère c'est grâce à mon frère, en vrai je n'aurais pas mon algorithme ne serait pas dressé comme ça sans lui.
2: D'accord.
3: Je trouve énormément de trucs du coup liés à la cause France, j'essaie de partager un maximum. Et d'un coup il y a pas longtemps il y a Alain Sauvage qui a organisé une soirée pour l'association Accept Resté. Il y a des pommes aussi, d'ailleurs, ce soir. On a chanté pour récolter des fonds pour cette association. Voilà, quand ça passe par les assos, les postes, et puis essayer de visibiliser un peu plus les artistes trans parce qu'ils sont pas hyper visibles. Et encore une fois, du coup, utiliser ma visibilité parce que, en tant que gros gens, ça existe et que ça changera pas. Et c'est normal.
2: Oui, totalement. Est-ce qu'il y avait une dimension féministe dans le fait de procéder tes propres outils, tes créations, ton entreprise? Le label que tu as créé, label et la Z, ouais, et d'être ouais. À la tête de tout.
3: Bah, c'est encore le côté zéro légère, c'est-à-dire que... En fait, encore une fois, c'est un choix sans être un choix, en fait. Enfin, j'en pouvais plus aussi de bosser avec autant d'hommes qui comprenaient pas ce que je faisais, en fait. Enfin, qui comprenaient ce que je faisais, et c'est toujours cool d'avoir une artiste féministe dans son label, parce que c'est la
2: d'accord.
3: Classe.
2: Mmh.
3: Mais, en tout cas, les hommes avec qui je travaillais, pour certains, ils ne comprenaient pas profondément les thèmes et les raisons pour lesquelles j'avais besoin et envie de le faire. Ils voyaient une dimension marketing, mais pas une dimension... Enfin, ils ne comprenaient pas à quel point
2: c'était important
3: pour moi. Mais toujours quand même où je police un peu le truc. Et en fait, dès la première chanson que j'ai sorti là-dessus, Je suis une femme, j'ai vu que c'était un sujet dans les discussions avec des personnes qui travaillaient dans le label. Et tout de suite, je me suis dit, à un moment, il va falloir que je parte parce que c'est pas une discussion pour moi, en fait. C'est pas un débat. Je vais faire plein de chansons là-dessus, et si la première les saoule, alors que la première, elle est quand même assez gentille, ils vont pas, enfin, il va y avoir trop de disputes.
2: T'as anticipé les freins qu'on allait mettre, ouais. À ta création après.
3: Bah, quand je suis une femme, c'était un sujet, que c'est une chanson en laquelle, certaines personnes de l'équipe ne croyaient pas trop, alors que moi, j'y croyais dur comme fer, donc je me suis dit, on est pas du tout aligné, enfin, ça va pas le faire, Et en plus, cette chanson, elle a super bien marché.
2: Oui, c'est ce que j'allais dire, t'as bien fait des croire, parce qu'elle est géniale.
3: Ah ouais, mais, c'est, ouais. C'est, typiquement pour ce type de succès, si on sait que c'est un succès, mais quand j'ai vu la portée de la chanson, je me suis dit, il faut que je me fasse confiance, on est capable de le faire à peu, et entre femmes, on peut monter un label, on a vite confié avec ma manager, parce qu'il y avait pas mal de gens qui... Justement, c'est cette audace de s'inventer un peu producteur ou autoproducteur, enfin autoproduire un album, monter un label. On a vu que les hommes n'avaient aucun problème à prendre ces décisions-là et à se dire je suis capable de le faire. Et nous, on est en mode et comment on fait, on n'est pas capable, faut qu'on apprenne des trucs, faut que par contre non.
2: Mais effectivement, cette légitimité, faut aller la chercher à chaque fois et il y a toujours ce syndrome de l'imposteur derrière.
3: Ouais, et je dis pas que c'est pas bien que je le fasse. Je serais très cool que les hommes puissent avoir cette confiance en eux et cette estime d'eux-mêmes pour aller monter des labels d'entreprise, tout ça. Et du coup, ce serait cool que nous, on le fasse aussi et que...
2: Ben, ça définit le travail qui reste à faire dans la déconstruction.
3: Ah ouais,
2: ça, c'est vraiment très sociétal. Aujourd'hui, qu'est-ce qui te rend le plus fier de ton parcours?
3: Donc, l'Olympia à la fin de l'année, ça me rend très fière.
2: Félicitations pour ça.
3: Ouais, merci. Et puis, en vrai,
1: c'est
2: génial. Franchement, voilà.
3: C'est lié à ce que j'ai dit tout à l'heure, mais le fait qu'en commençant, quand j'étais adolescente, en n'ayant pas conscience du parcours que c'est de devenir chanteuse, et de voilà, on n'a accès que aux résultats, à ce qu'on voit à la télé, à ce qu'on voit sur les réseaux, d'avoir fini par comprendre que ce qui me passionne le plus, justement, c'est vraiment le processus pour y arriver, les personnes que je rencontre, les remises en question, les moments où je suis pas fière de moi, et puis 6 mois après, j'arrive à faire exactement ce que je voulais. Enfin, constamment évoluer, avoir l'impression que c'est sans fin et que du coup, on s'en lassera jamais. Mm. C'est ça qui me rend fière, c'est d'avoir réussi à toucher cette mentale et d'essayer de me détacher au maximum du résultat et tout ce que ça implique d'être dans une société capitaliste et de le faire pour l'amour de la musique et des gens avec qui je travaille, quoi.
2: Bah écoute, Célie, je te remercie pour le moment que tu nous as accordé.
3: Merci beaucoup à toi pour les jolies questions.
0: Et voilà, vous avez entendu cette interview en direct de Marseille. Et on va continuer avec la chanson de Zélie, Copine.

0: Merci Audrey pour cette superbe interview de Zélie. 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Alors mes amis, hier on célébrait le 14 juillet avec des feux d'artifice, des drones, enfin...
1: Non, les drones n'ont pas marché malheureusement.
0: Les drones n'ont pas marché à Toulon, d'accord.
2: C'est toujours une grande réussite les drones à Toulon, j'ai l'impression.
0: Bon, et ben donc le 14 juillet, la République, la nation, la liberté, l'égalité, la fraternité. Donc c'est peut-être le c'est peut-être donc le bon moment pour parler d'une notion encore un peu connue du grand public, mais on en entend beaucoup parler en ce moment, l'homonationalisme. Alors, d'abord, ce mot ne désigne pas simplement une personne homosexuelle qui aime son pays. Hein. Il ne signifie pas non plus que toutes les personnes LGBT qui votent à droite ou à l'extrême droite seraient nécessairement homonationalistes. N'allons pas faire des généralités. Donc le concept a été développé par la chercheuse américaine Jasbir Puar dans son ouvrage « Terrorist Assemblages ». Publié en 2007, dans le contexte de l'après 11 septembre et de la guerre contre le terrorisme.
3: Il est d'ailleurs très difficile à trouver comme bouquin.
0: Elle décrit la manière dont certains États occidentaux ont progressivement intégré une partie des personnes homosexuelles à leur récit national, tout en présentant d'autres populations, notamment musulmanes, racisées, comme étrangères à la politique d'inclusion et d'exclusion en même temps. Et oui, ils ont réussi à le faire. Alors, certaines personnes LGBT deviennent les symboles d'une nation prétendument moderne et tolérante, mais leur inclusion sert à construire en face un groupe présenté comme arriéré, dangereux et incompatible avec les valeurs nationales. Hein, tout ce qu'on peut utiliser, on l'utilise. D'ailleurs, je ne sais pas si on en parle un petit peu plus loin, mais c'est un peu le système du pinkwashing politique.
3: Oui, bah. Hein ?
0: Alors, cela donne.
3: Pas se priver, hein.
0: Voilà, cela donne un discours que l'on pourrait résumer ainsi. Chez nous, les homosexuels sont libres. Chez eux, ils sont persécutés. Notre civilisation est donc supérieure à la leur. Alors le problème n'est évidemment pas de défendre les personnes LGBT ni de dénoncer l'homophobie lorsqu'elle existe. Le problème commence lorsque cette défense devient sélective et sert principalement à légitimer le racisme, la xénophobie, l'islamophobie et les politiques sécuritaires. Alors, les amis, comment on reconnaît une politique, un discours homonationaliste ?
2: C'est une excellente question. Et moi, je suis comme toi, Elsa, je suis nulle en quiz.
3: Moi, je dirais bien que la personne qui dit oui, essaie d'aller voir plus loin si tu peux être ailleurs, si tu peux être LGBT, tu verras bien.
0: Ouais, alors ça, on l'entend vraiment beaucoup, notamment dans certains discours aussi qu'il y a eu pendant les élections municipales, où la communauté parfois s'engageait justement, et où le gros argument c'était ouais, mais descends dans la rue, tu vas voir, tu vas te faire agresser.
1: Moi, je trouve que les discours LGBTQIA+, c'est toujours inclusif. Et dès qu'on met un peu d'exclusion, on est toujours dans un côté... c'est louche.
0: Ils ont réussi à inventer l'inclusion avec l'exclusion. Alors, on peut repérer au moins trois caractéristiques, les amis. Donc, la première, c'est la désignation presque systématique d'un ennemi extérieur. Dans un discours homonationaliste, l'homophobie est rarement présentée comme un phénomène traversant toute la société. Elle est attribuée prioritairement à l'immigration, à l'islam, aux banlieues ou à des cultures étrangères. Donc on ne parle presque plus de l'homophobie familiale, scolaire, enfin tout ce qui entoure l'homophobie. On oublie les violences commises dans les familles françaises depuis plusieurs générations, les discours religieux conservateurs, n'est-ce pas, les thérapies de conversion, Opal, hein, on en a parlé.
3: On
0: oublie tout ça. On oublie l'histoire des mouvements politiques qui ont combattu pour le Pax, le mariage pour tous et l'homoparentalité. Enfin, l'homophobie existe pourtant dans tous les milieux sociaux, dans toutes les religions, dans toutes les catégories de population. La dénoncer dans certains milieux ne doit jamais conduire à la transformer en caractéristique naturelle de toute une population. On aurait pu l'appeler l'homofascisme. Hein. Moi, je dis, on pourrait, on peut la rebaptiser, parce que finalement, hein, c'est un petit peu ça. Hein. C'est le verre à moitié vide, le verre à moitié plein. Hein. On pourrait appeler ça l'homofascisme.
2: Et c'est là qu'on voit que la société va mal quand on commence à détourner le sens des mots.
0: Oui, tout à fait. Alors, la deuxième caractéristique, c'est une inclusion inconditionnelle des personnes homosexuelles.
3: Conditionnelle.
0: Oui, pardon, des personnes homosexuelles. Hein, bien sûr, on ne va pas tous les prendre quand même. Hein, n'allons pas trop loin.
3: Pas pour l'énergie, quand même.
0: Voilà, donc toutes les personnes LGBTQIA+ ne sont pas intégrées dans l'homonationalisme de la même manière. Hein, le modèle valorisé est souvent celui d'un homosexuel respectable, discret, intégré économiquement, patriote, conforme aux normes traditionnelles.
1: Et blanc.
0: J'ai entendu dans ta tête un homme cisgenre, hein, n'est-ce pas?
3: Oui.
0: Donc il peut être accepté parce qu'il ne remet pas profondément en cause l'ordre social. Donc c'est ici que l'homonationalisme rejoint la notion d'homonormativité. Donc certains gays, certaines lesbiennes sont intégrés à condition de reproduire les normes dominantes, binaires je dirais d'ailleurs, les normes dominantes du couple, de la famille, du genre et de la réussite sociale. Alors à l'inverse, hein, n'est-ce pas, les personnes trans, bien sûr, les non-binaires, les queers, les migrantes, les musulmans, les précaires, les travailleuses du sexe, restent facilement désignés comme dérangeants. Donc la nation accepte dans certaines minorités sexuelles, mais continue à marginaliser d'autres. La troisième caractéristique, c'est le décalage entre les paroles et les politiques concrètes. Donc on invoque les homosexuels hein, lorsqu'il est question d'immigration. Donc on l'a dit tout à l'heure, oui, mais vous allez voir dans leur pays, etc. Mais beaucoup moins hein, lorsqu'il faut financer des associations, par exemple. Protéger les jeunes rejetés par leur famille, renforcer l'éducation, la vie affective et sexuelle ou défendre les personnes trans. Hein, là, l'homonationalisme, on l'entend beaucoup moins, évidemment. Donc en France, le Rassemblement national, n'est-ce pas, qui est le porteur de cet homonationalisme, on n'a pas peur de le dire ici, hein, a par exemple publié des textes présentant l'islamisme.

0: et l'immigration comme des menaces principales contre les homosexuels. Dans le même temps, il dénonce ce qu'il appelle l'idéologie non-binaire. Alors, il faudra m'expliquer, hein, n'est-ce pas, comment on peut être...
1: Alors, moi, j'ai une définition, mais ça ne va pas être la même que...
0: Tu as une explication, Opal ?
1: Donc,
0: il reste hostile à plusieurs revendications portées par les associations LGBT. C'est ce qui fait qu'en fait, on se retrouve à avoir des discussions avec des gens qui nous disent « Mais non, mais c'est eux qui vous défendent, il y a plein d'homosexuels, mais pourquoi le... ?» Et puis après, d'un autre côté, on a des coupes budgétaires, on a des interdictions d'artistes queer, etc. Hein
1: bon.
0: Voilà. Ceci explique cela. Il fallait qu'on l'explique parce que les gens, ils ne le comprennent pas tout le temps.
2: Et pourtant, il suffit de chercher un petit peu pour trouver ce genre de source. Hein.
0: Voilà.
2: C'est accessible à tout le monde.
0: Donc, oui. Ce contraste...
2: Quand on a envie de chercher.
1: Oui, il faut réussir à faire le tri des fois aussi.
0: Oui, mais on est là pour ça, justement.
1: Oui,
0: coucou les durateurs. Alors, ce contraste, c'est précisément l'un des signes d'une défense instrumentale. Donc, les homosexuels sont mobilisés contre une population désignée, mais le mouvement LGBTQIA+, dans son ensemble, reste combattu. Un exemple très concret a été observé lors de la Marche des Fiertés de Paris en juin 2025. Le collectif identitaire Eros, qui se présentait comme un groupe de gays patriotes, voulait participer à la marche avec un discours centré sur l'immigration homophobe, tout en s'opposant à une partie des revendications trans et queer. On adore.
1: Bon, en même temps, il faut voir avec qui ils ont fait la marche.
0: Ouais.
1: Avec un groupe féministe.
0: Ah, bah on peut les citer aussi, Opal, vas-y.
1: Oui,
0: on y est.
1: Némésis. Oh,
0: voilà, soyons. Oh. Alors, je me suis dit que Némésis, on les connaît bien, donc, puis je me suis dit que tu allais en parler.
1: Bien
0: voilà.
1: Sûr, toujours. Toujours là pour cracher sur des fachos.
0: Voilà. Donc, sa présence avait provoqué une forte réaction, évidemment, des organisations LGBT qui dénonçaient une tentative de récupération de la Pride par l'extrême droite. Donc, il faut également distinguer l'homonationalisme du pinkwashing. Hein, on en a parlé tout à l'heure. Le pinkwashing est principalement une stratégie de communication plutôt... À but
1: marketing. Oui.
0: Voilà, voilà. Alors, il nous semble qu'on a une autre petite question.
1: Alors, la seconde question, c'est pourquoi l'extrême droite cherche-t-elle aujourd'hui à séduire une partie des personnes homosexuelles ?
3: Ah, moi, je dirais ça fait de l'électorat.
2: Absolument.
3: Ça fait des voix.
2: Même réponse.
3: Parce qu'on est quand même 12%. Hein, vous nous voulez, hein, hein, vous nous voulez.
1: Ouais, ça fait du mal. Oh, oui, malgré tout, ça fait quand même un petit peu de mal.
2: Mais alors, que pour les voix.
1: Ben, bien sûr.
2: Voilà.
1: Les voix. Enfin... En
2: ça
1: public.
2: Dépend pour qui.
1: En public.
0: Enfin, j'aurais quand même tendance à dire que ça marche, hein, parce qu'il paraît qu'il y a 30% de la population LGBT qui. Enfin, bon.
2: Bah, est-ce que ce qui est assez effrayant pour avoir
1: est-ce
2: eu
1: que 30%
2: ce genre
1: de conversation LGBT sont des hommes blancs cis.
3: Allez, Opal.
1: Juste une question.
3: On l'attendait pas du tout.
1: Je demande juste les statistiques.
0: Alors, dis-nous tout.
1: Alors, d'abord, parce que cela participe à sa stratégie de normalisation. Afficher des candidats homosexuels ou parler de protection des gays permet de rompre avec l'image d'une extrême droite historiquement conservatrice et homophobe. Ensuite, cette stratégie permet de transformer une lutte pour l'égalité en argument sécuritaire. Au lieu de dire « nous voulons améliorer les droits de toutes les personnes LGBTQIA+, le discours devient « nous allons protéger les homosexuels contre les immigrés et les musulmans ». Oh les vilains ! Les droits LGBT sont ainsi intégrés à un récit plus général sur l'identité nationale, les frontières, l'assimilation et la sécurité. Ce discours peut aussi répondre à des peurs réelles. Certaines personnes homosexuelles ont subi des agressions, parfois commises par des personnes issues de l'immigration. Leur expérience ne doit jamais être niée ou minimisée. Mais une expérience individuelle peut être ensuite récupérée pour produire une conclusion collective. Puisqu'un agresseur était musulman, arabe ou étranger, toute population deviendrait suspecte. Des recherches en psychologie politique montrent justement que le soutien aux personnes LGBTQIA+, peut augmenter lorsque celles-ci sont présentées comme appartenant au groupe national menacé par un groupe extérieur. L'inclusion devient alors instrumentale. Nos homosexuels à nous, les nôtres de chez nous, seraient protégés contre leurs valeurs. Les vilains nous veulent du mal.
0: Ouais, mais ils ont oublié que nos luttes, on les a conquises parce qu'on était solidaires. Ça, ils ont oublié ce petit mot-là.
1: Oh, ils ne l'ont pas oublié, ils cherchent juste à l'effacer. Cette stratégie ne fonctionne cependant pas mécaniquement. Les études européennes montrent que les personnes LGBTQIA+, votant pour l'extrême droite, le font aussi pour des raisons économiques, sociales ou sécuritaires comparables à celles des électeurs hétérosexuels. Leur orientation sexuelle n'est pas forcément l'élément principal de leur vote. Réduire leur choix à l'homonationalisme serait donc trop simple.
2: J'allais dire la bêtise peut-être, mais bon. Je n'irai pas sur, non, mais sur ce terrain-là.
3: C'est parce qu'on a gardé des petites choses pour d'autres rubriques. On reviendra.
2: On revient toujours. Du coup, une autre question. Comment construire un patriotisme réellement inclusif, fidèle à la liberté, à l'égalité et à la fraternité ?
1: Alors,
2: je suis désolée, je
1: ne
2: sais pas, mais si vous, vous avez un souci avec ce mot fraternité, avec l'humanité, tu vois, ce serait
3: ou
2: la delphité, comme tu disais tout à l'heure.
3: Oui, oui, on pourrait déjà le changer. Après, moi, j'ai une réponse en votant de l'autre côté. Pardon, excusez-moi, je sors, pardon.
2: Mais je crois qu'il y a plusieurs autres côtés.
3: Enfin, oui. D'un autre côté, en tout cas.
2: En tout cas, de ne pas aller dans ce sens-là.
3: Ouais.
2: Effectivement, un patriotisme inclusif, ça commence par refuser d'utiliser une minorité contre une autre. Il doit être capable de combattre l'homophobie partout, dans une famille catholique, musulmane, juive ou athée, dans un quartier populaire comme dans un village rural, dans une entreprise, une école, un parti politique ou une institution publique. Mais il doit combattre des actes et des systèmes, jamais désigner des populations entières comme naturellement incompatibles avec l'égalité. Il doit également protéger les personnes qui se trouvent au croisement de plusieurs discriminations. Une lesbienne musulmane ne devrait pas avoir à choisir entre lutter contre l'homophobie et lutter contre l'islamophobie.
3: Alors comment elle fait ? Parce que, du coup, moi j'ai une question. Comment fait la lesbienne musulmane pour se protéger, du coup ?
1: Bon, elle va se protéger de qui ?
3: Lesbienne, hein ? Bah, d'elle-même, du coup. D'elle-même. Elle doit se protéger d'elle-même. Bon.
2: Du monde entier, je dirais. En monde gay, un homme gay demandeur d'asile ne devrait pas être présenté comme une victime à sauver tout en étant traité comme un étranger indésirable. Une personne transracisée ne devrait pas être exclue du récit national au moment même où celui-ci prétend défendre les homosexuels. Enfin, un patriotisme inclusif doit être jugé sur ses actes. Lutter contre les violences, accueil des réfugiés LGBTQIA+, soutien aux associations, égalité familiale, accès aux soins, protection des personnes trans et éducation au respect. La République n'est pas réellement fidèle à ses valeurs lorsqu'elle sélectionne les minorités qu'elle juge acceptables.
3: Voilà, voilà, ça sera le message du 14 juillet de la part des Dura Queer, mes
2: C'était
3: amis.
2: C'était léger aujourd'hui.
3: C'était notre petite rubrique éducative. Non, j'ai trouvé bien, j'ai trouvé bien. Je trouve qu'on a besoin d'entendre ce genre de choses un 15 juillet. Eh bien... On va
1: surtout après fêter la révolution du peuple avec l'armée.
3: Tout à fait.
1: Accessoirement.
3: Eh bien, on va recevoir... on a Dominique qui est avec nous, justement.
1: Alors, es-tu nationaliste ?
3: Bienvenue chez les Dura Queer. Opal, quel accueil ? Quel accueil tu réserves à nos invités ?
1: Une transition, on a dit. Hein.
4: Oui. Ai-je besoin de répondre
2: Quelle
4: à la question, franchement ?
1: Je suis la spécialiste.
3: Et vous êtes dans les transitions ce soir, bravo.
1: Allez. Ça fait 2 ans.
2: Bien joué, elle était belle celle-ci. Bravo.
1: Sais.
3: Dominique, bonsoir à toi. Donc tu es le secrétaire du collectif Fierté Tout le Monde, notre méga secrétaire. Et tu es venu pour nous parler un petit peu de l'envers du décor de la marche des fiertés, du village des fiertés aussi. Qu'est-ce qui s'est passé ? Parce que toi, tu as un œil un peu plus général et tu vois un petit peu tout ce qui se passe. Donc est-ce que tu peux nous raconter un petit peu tout ça ?
4: Oui, moi, ce que je voulais un peu raconter aussi, c'est tous les bénévoles qui nous ont beaucoup aidés.
3: Ouais.
4: C'était vraiment, je crois que le jour de la marche fierté, le jour du village, dès le matin, très tôt, les gens viennent pour installer, monter le village. Et il y a une sacrée ambiance, quoi. Enfin, tous les bénévoles qui sont là, c'est génial. Et donc, le village a très, très bien marché, hein, puisqu'il y a plus de monde que l'année dernière. Voilà, on a sondé un peu les gens pour voir ce qu'ils pensaient et voilà. On voit bien que le village a bien marché. Il y a eu 20aine de stands, je crois. Enfin, des associations classiques, hein, globalement, qui étaient là. Donc ça, c'était vraiment bien.
1: Je sais pas si c'est classique, mais c'est habituel en tout cas.
4: Habituel, mais non, il y avait des nouvelles. Hein,
1: il y avait des nouvelles associations.
4: Il y avait Radas. Non, Radas était déjà là. Il y avait Rage. Il y avait.
3: Il y avait 23 stands, donc il y avait pas mal de monde. Et au niveau fréquentation du village, tu dirais que c'est plutôt des personnes jeunes, personnes en questionnement. Est-ce qu'il y a des alliés aussi qui viennent ?
4: Ah oui, il y a toujours des alliés qui viennent. Moi, je trouvais qu'il y avait beaucoup de jeunes cette année encore. Il y avait beaucoup de personnes qui étaient habillées aussi, qui étaient vraiment dans un mode fête.
3: Ouais.
4: Bien sûr, il y a plus de monde qui arrive au moment de départ de la marche. Mais bon, le village est de plus en plus connu, donc il y a de plus en plus de monde qui vient. Donc ça, c'est vraiment génial.
3: Vous, Opal, sur le stand, vous avez eu beaucoup de passages.
1: Il y a eu des passages, oui.
3: Ouais. Et des gens qui avaient besoin de vous rencontrer,
0: délégués ou ça leur donne un espace
1: Moi, j'ai délégué ça à mes bénévoles, du coup, parce que j'étais un petit peu occupée
2: Il paraît qu'il y avait une émission de radio. Très bien organisée, cette émission, d'ailleurs.
1: Oui.
4: Moi, je suis passé voir les stands,
1: oui,
4: les uns les autres.
1: Il y a eu du monde. Le retour que j'ai eu, c'est effectivement, il y a quand même eu du passage malgré tout. Alors après, le problème, c'est quand il y a du monde, quand on est en questionnement, ça peut être parfois difficile, justement, au milieu du monde, de venir discuter de ce genre de sujet. Okay. Mais par contre, ça vient prendre des informations, les flyers, c'est pour pouvoir revenir après.
4: J'ai vu passer tous les stands, et donc tous les stands disaient qu'ils ont reçu énormément, mais beaucoup plus de monde qui est venu les voir cette année que l'année dernière. Donc voilà, il y a une grande visibilité de ce village, ouais. Comme ça. Il y avait une émission en direct, ça c'était nouveau aussi.
0: Je crois qu'il y a Autre Regard qui nous disait en réunion qu'ils ont eu plus de 10 personnes qui sont rentrées dans leur parcours en fait. Eux, ils travaillent avec les travailleurs du sexe, travailleurs et travailleuses du sexe. Et ils ont eu plus de 10 personnes qui sont rentrées après dans les parcours et qu'ils ont eu plus de 100 personnes qui sont passées sur le stand. Et donc voilà, ce village, cette marche.
4: Moi, je trouve que le village était très bien. Bon, il y a des petits critiques, Guillaume, machin, mais non, mais vraiment la buvette, la boutique, le podium. Enfin, il y a plein de choses qui ont très très bien marché.
1: Et on puis voit après, ton sens des priorités quand même. Hein.
0: La buvette,
1: la boutique.
0: Il y avait une bonne bière.
4: On nous a dit que la bière était fraîche, justement. Et puis après, il y a eu la marche. Je ne sais pas si vous voulez aussi. Et la marche, donc ça a été un moment génial parce que ça s'est très bien passé aussi. Il y avait beaucoup de monde au service d'ordre. Pas assez, comme chaque année. On a toujours besoin de monde pour le service d'ordre. Mais voilà, le service d'ordre a très bien marché. Ça s'est très bien passé. Il y a eu un petit accident qui a été très bien géré. Donc c'était parfait. J'ai une musique qui arrive. Donc voilà, et après, bien sûr... pardon. Après, on s'est retrouvés avec tous les bénévoles hein, donc pour faire la fête un peu. Donc ça, c'est sympa aussi de se retrouver tous ensemble. Il y a une sacrée ambiance cette année avec les bénévoles, je trouve, par rapport aux autres années, même encore plus forte cette année. Ce qui permet de se dire qu'on a envie de les revoir, on a envie de retravailler avec eux, on a envie de faire plein de choses.
1: Ça fait deux ans d'affilée, c'est bien la troisième année, vous foutez de moi.
0: et d'ailleurs, la semaine prochaine, on parlera et on recevra les personnes qui organisent la marche rurale. Donc voilà, je pense qu'ils auront besoin aussi de monde. Donc restez avec nous pour la semaine prochaine. On se quitte, les amis, c'est toujours
2: trop comme d'habitude.
0: Absolument. Voilà, on est allé trop loin comme d'habitude, mais c'est parce qu'on s'aime trop. Et, voilà.
2: Et d'ailleurs, on vous quitte avec... Victorine featuring Carmen Maria Vega, DJ Sex. J'ai trouvé ça kitsch à souhait.
1: Allez, à la semaine prochaine.
0: À la semaine prochaine.

0: Manu.
1: Boom.
2: Bravo.
1: Yes.
3: Bravo.
1: Merci.
4: C'est dur, les gars.
1: Par contre, ça fait plaisir de voir de la culture.
2: Ça casse les côtés.
1: That was good.

0: parce que je suis en train de me dandiner sur cette petite musique qui me donne envie de souhaiter la bienvenue à nos auditeurs du jour et à notre équipe du jour pour l'émission Les Jeux dans les Ondes.
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0: Qu'est-ce qu'il a à me coller au cul, lui?
1: Bah vas-y, force le passage, je te dirai rien.
0: Qu'est-ce qu'il fait, lui? Allez, vas-y, le piéton.
1: Bah dis pas merci, surtout, connasse. Elle clignot dans le rond-point, c'est en option.
0: Il va jamais y arriver à le faire, son créneau, là. Braque!
1: Braque!
0: Oh putain, il a calé.
1: Mais t'arrêtes pas, y'a pas de voiture, c'est un rond-point, c'est pas un stop, c'est un cédé de passage, là.
0: Ils ont toute la semaine pour sortir, faut qu'ils viennent nous faire chier le week-end.
1: Et allez, maintenant y'a un groupe de cyclistes, oh putain.
0: Regarde-les, ils sont comme ça. Avec leurs shorts, là.
1: Déviation! Putain, mais ils font chier avec leurs travaux tout le temps, là. Mais ne ralentissez pas.
0: C'est fou cette manie que les gens ont à ralentir devant un radar alors qu'ils sont pas en excès de vitesse.

Je pense que, genre, aller sur les réseaux sociaux, on y va tous inconsciemment avec une idée de trouver un truc de ouf. Genre d'avoir un déclic ou des trucs comme ça. Parce qu'en fait, je sais même pas ce qu'on cherche.

je voudrais rappeler qu'à l'échelle de la biosphère, nous sommes la civilisation la plus meurtrière qui a jamais habité cette planète. C'est un monde où l'on tente de faire croire qu'une automobile de plus de 2 tonnes qui emmène 500 kilos de batterie est un objet écologique. Je reconnais que c'est un peu gros, mais que voulez-vous ?

0: du jungle, là?
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0: Hey yo,
1: salut à toi Massive, salut à vous tous.
2: 21h, basse fréquence radio show.
1: Un peu en avance.
2: Nos amis du Boundary Crossing nous laissent la place.
1: Vacances.
2: Big up à eux, Ubi.
1: Yes, big up à vous les gars, franchement okay, c'est cool.
2: Basse fréquence radio show, pour ceux qui connaissent pas, vu que c'est plutôt que d'habitude.
1: Voilà.
2: Drum and Bass Jungle, l'homme que l'on nomme Loki est ici.
1: Yeah.
2: Moi-même Basse Fâche.
1: Il est là.
2: Une dédicace au Selecta Dabang.
1: Une dédicace à toi, bro.
2: Mayo Djeko, on attaque. Session Liquid Drum, on t'emmène jusqu'à 1h du mat.
1: C'est ça.
2: Here it is.

change un petit peu de DJ. Passe-passe, reprend le contrôle. Je vais faire un big up à dire 132. Nancy Tease. Passe-passe, bien sûr. Le Dabang MC qui nous manque énormément. Les Boundary Crossing, pardon. Ubik et Zou. L'ami Capsule 78. Le Gecko, le maillot. On est là, les gars, on vous aime. Big up à tous.